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1: Bonjour et bienvenue dans Futur Numérique. Bonjour Fred.
2: Salut Emmanuel.
1: Déjà, toujours dans la saison 5, déjà l'épisode 16. L'été s'approche, mais il y a toujours autant d'actu numérique, donc on s'arrêtera le plus tard possible cet été pour vous permettre de continuer à nous écouter sur Graffiti Radio et bien sûr sur toutes les plateformes de podcast. Merci à vous, vous êtes nombreux à nous faire des petits coucou, des petits signes, toujours hyper agréable. On n'est pas encore passé en format vidéo.
2: On y pense.
1: On est éco-responsable pour l'instant, la vidéo ça bouffe de la bande passante. Puis, je ne sais pas si ça apporte grand-chose dans un format podcast. En tout cas, si vous nous écoutez en voiture, ça n'apporte rien du tout. Et puis si vous nous écoutez en faisant du sport, non plus. Donc, à réfléchir
2: quand même, là, parce que je suis en train de tester en ce moment une petite caméra 360 qui permettrait de nous filmer en fait d'un côté ou de l'autre avec une seule caméra.
1: Bon, promis, on fera un test, puis on est plutôt beaux gosses en plus. Hein. Bah, allez, sans transition, on passe à d'actualité numérique. L'État abandonne Microsoft pour Linux. C'est vrai ça
2: C'est l'idée. Le gouvernement français en fait entame un changement de paradigme majeur, la sortie progressive de Windows pour les administrations publiques. Cette initiative est portée par le DINUM, donc la Direction Interministérielle du Numérique. L'objectif principal est de restaurer une souveraineté numérique face aux dépendances américaines des GAFAM. Les experts craignent que le droit américain ne permette l'accès aux données françaises sans contrôle européen. Le basculement n'est pas seulement sur les ordinateurs, mais sur toute la chaîne de technologie, IA, antivirus, bases de données, etc. Chaque ministère est désormais tenu d'établir un plan de réduction des dépendances avant l'automne 2026. Donc c'est pour très vite. Linux, le fameux système d'exploitation open source, a été choisi car il permet une maîtrise totale du code par l'État. Des alternatives nationales émergent fortement, comme Chat pour la messagerie sécurisée ou Visio pour la visioconférence. La gendarmerie nationale a d'ailleurs fait ses preuves en utilisant Linux avec succès depuis 2008. Hein, c'est pas nouveau. Mmh. Ils ont fait déjà cette transition. Le défi n'est pas uniquement technique, il est surtout humain, formé et accompagné des dizaines de milliers de fonctionnaires. Cette transition massive vise à stopper un coût annuel estimé à plusieurs milliards d'euros dépensés auprès de géants américains. Pour la France, c'est une nécessité stratégique et le modèle se veut désormais européen. La feuille de route complète les dépendances sera cartographiée dans les plus grandes administrations publiques. Ce mouvement marque donc un effort sans précédent pour reprendre la main sur notre destin numérique national.
1: Eh bien, on en reparlera tout à l'heure, dans la tentative. C'est difficile, hein, cette dégafamisation. On s'est tellement habitué à nos systèmes Windows et à nos pack office et à nos messageries Outlook. On en parlera.
2: Et puis les applications. C'est-à-dire que les applications, il faut en plus qu'elles soient portées sur Linux. Il y a ça aussi.
1: Oui, c'est pas gagné. Alors, effectivement, la gendarmerie l'est sans doute aussi pour des questions de cybersécurité, maîtrise peut-être un petit peu plus forte, ou en tout cas moins de dépendance aux grands acteurs américains. Il faut saluer en tout cas cette initiative. Est-ce qu'elle sera suivie d'effets dans la réalité? Ça, c'est beaucoup plus dur à dire. On surveillera en tout cas ce sujet qui est absolument passionnant.
2: Donc dans la saison 6 maintenant.
1: C'est dans la saison 6. Sachant qu'on fait des saisons qui sont des saisons scolaires. Hein, oui. On arrêtera cet été le plus tard possible et on reprendra le plus tôt possible en septembre sur Graffiti Radio. Moi, je vais te parler de cette nouvelle incroyable, un hacker vendéen. Et oui, on enregistre à La Roche-sur-Yon, on en Vendée, pour ceux qui nous écoutent sur toute la planète numérique, hacker en Vendée qui pillait la France numérique. Son petit surnom, Exdex. Et donc, c'est le lundi 20 avril 2026, dans un pavillon de Vendée, on ne dit pas où, que des enquêteurs de la brigade de lutte contre la cybercriminalité ont frappé à une porte et derrière a ouvert un jeune homme de 21 ans, né en 2024 et en train de préparer.
2: Né en 2024.
1: C'est ça. En 2004, excuse-moi, 2004, oui, évidemment, 2024.
2: Qui collait pas.
1: Oui, il était très très en avance. 2004, 21 ans, voilà, donc ça c'est bon. Donc il est en train de préparer une nouvelle publication de données volées, et c'est donc ce hacker du nom de Exdex qui clôt l'une des séries de piratage les plus spectaculaires qui ait connu la France. Alors pour comprendre l'ampleur de l'affaire, il faut remonter à fin décembre 2025 avec le parquet de Paris, section cyber, qui reçoit une centaine de signalements en quelques heures, d'exfiltration massive de données, toutes revendiquées, en plus par Exdec sur différents forums et places de marché du dark web. Pendant quelques mois, Exdec va opérer méthodiquement avec une méthode simple et efficace. Il repère, alors malheureusement efficace, il repère les systèmes informatiques mal protégés. S'y infiltre, aspire les bases de données, les index et les revend. Voilà, c'est découpe revente. Pas d'idéologie, pas de revendication politique. Il résume toute sa philosophie, si on peut parler de philosophie en une seule phrase. Tout ce que je fais sous la bannière d'Exdex a un objectif clair, gagner de l'argent. Voilà, bon, au moins, ça c'est dit. Donc, il s'est immiscé dans la France numérique jusqu'à être arrêté. Alors accrochez-vous, fédérations sportives, une quinzaine de fédérations pillées, voile, athlétisme, rugby, ski, canoë, handisport, etc., etc. Il a ciblé un prestataire informatique qui gérait les systèmes d'information de ces fédérations et a fait donc des dizaines de victimes. Alors des milliers de victimes, mais des dizaines de victimes au sens entité individuelle. Des syndicats, des structures associatives et culturelles, dont la Philharmonie de Paris, les banques alimentaires, des chaînes hôtelières, une préfecture, la NTS, la fameuse ANTS, alors des cibles qui font froid dans le dos, ministère de l'Éducation nationale, police nationale, enfin bon bref, il est allé taper mais partout. Et donc c'est une enquête qui a permis de l'arrêter. Selon un expert en cybersécurité, il a réussi à obtenir 60 millions de données agrégées, c'est-à-dire 8 Français sur 10 dans ces bases de données, avec des données personnelles plus ou moins détaillées évidemment. Son compte a été neutralisé, ses profils affichent désormais le message saisi des autorités. Alors il encourt, selon le code pénal, jusqu'à 5 ans d'emprisonnement, 375 000 euros d'amende, avec évidemment des circonstances aggravantes. Et puis, c'est pas lui qui est derrière la fuite de données de la NTS, la fameuse Agence Nationale des Titres Sécurisés, c'est celle qui vous délivre vos passeports, permis de conduire, carte d'identité. C'est un autre acteur distinct, baptisé Bridge 3D. C'est bien une affaire séparée, nous rappelle la presse, et qui concerne quand même 19 millions de Français. Ce qui a fait dire à quelques amis, l'État devrait lancer France 8, une nouvelle agence en charge des fuites de données. C'est une bonne blague, je trouve. Voilà, bon, tout ça pour dire que malheureusement, on le voit dans l'ANTS, les systèmes n'étaient pas assez sécurisés. Les mises à jour de sécurité n'avaient pas été faites et des failles de sécurité pourtant vieilles, anciennes, et certains disent vieilles comme l'âge du hacker, n'avait pas été corrigé. Donc, et ça, quand c'est l'État en charge de la protection de vos données, et malgré le fait qu'il y ait derrière l'ANSSI, la CNIL, des autorités je connais bien l'ANSSI, qui travaillent bien, qui font bien leur travail de prévention, d'alerte, malgré le fait qu'il y a un cadre européen réglementaire qui se met en place, qui est NIS 2, qui va imposer des règles de sécurité beaucoup plus fortes. Malheureusement, l'État ne donne pas toujours l'exemple, et puis plein de grosses structures nationales peuvent aussi connaître des failles. Et puis avec l'IA qui se met dedans et qui va permettre demain d'exploiter encore beaucoup mieux des failles de sécurité, j'allais dire tous aux abris, malheureusement. Voilà. Fred, un petit peu d'actualité robotique.
2: Ouais,
1: ça faisait longtemps, voilà. Bon, il faut le rappeler pour ceux qui nous écoutent pour la première fois que c'est la spécialité de Fred.
2: Alors donc un record historique vient d'être établi au semi-marathon de Pékin. Donc c'est un robot humanoïde qui a pulvérisé le temps du coureur humain. Le modèle vainqueur est baptisé Lightning et appartient à la marque chinoise Honor. Il a franchi la ligne des 21 km en 50 minutes et 26 secondes. Alors je dis bien, ce sont des robots humanoïdes, des robots qui sont sur jambes, pas sur roues. Ce temps écrase largement le record mondial humain détenu par l'Ougandais Jacob Kiplimo de 56 minutes 42 secondes. L'amélioration est plutôt spectaculaire. Le robot était déjà beaucoup plus rapide que son précédent passage de l'année précédente. Plus d'une centaine de machines, donc des robots, ont pris part à cette épreuve technologique. Ces robots évoluaient sur des pistes séparées de celles des coureurs humains, garantissant la sécurité. L'événement est une démonstration majeure de la puissance robotique et de l'ambition chinoise. Oise. Ce semi-marathon sert de véritable banc d'essai pour les technologies autonomes avancées, un peu à la manière des 24 heures du Mans pour l'automobile. La compétition teste en conditions réelles des systèmes moteurs, les batteries et les algorithmes complexes des machines. Ces robots atteignent une moyenne quasi constante proche de 25 km/h. C'est un témoignage fascinant de la convergence entre l'athlétisme et l'intelligence artificielle. Ce record signale le début d'une nouvelle ère où la machine redéfinit les limites du corps humain.
1: Bon, j'ai vu les images, c'était quand même impressionnant.
2: Ouais.
1: Impressionnant dans les deux sens. Impressionnant sur le robot qui a gagné, parce que quand même il court à une certaine vitesse.
2: Ouais, il va vite, on le voit.
1: Puis
2: c'est constant surtout.
1: Ouais,
2: c'est vraiment constant.
1: Ouais. C'est impressionnant.
2: Ouais.
1: Et puis aussi exceptionnel parce qu'il y a eu des ratés.
2: Comme chaque année, il y a des
1: robots qui s'explosent la tête. Qui partent en vrille. Et ce qui était marrant, c'est quand ils tombent, les robots, ils sont lourds quand même.
2: Ouais,
1: il y a des batteries, il y a un système. Donc les gars viennent les chercher avec des civières, comme si c'était des blessés le long d'une route, je sais pas, d'un accident de voiture.
2: Je vous conseille effectivement de voir les vidéos. Ouais.
1: C'est impressionnant dans les deux sens. Voilà, il y a quelques images un peu pathétiques, mais il y a beaucoup d'images surtout très, très, très, très impressionnantes. Moi, je vais te parler, Fred, d'une expérience que j'ai trouvée très intéressante. Je ne sais pas si elle augure quelque chose qui arrivera dans les années qui viennent, mais en tout cas, c'est un café sans patron. Voilà,
2: ouais.
1: Une entreprise, une histoire vraie, une histoire récente, celle d'un café où le patron n'est plus un humain. Alors évidemment, il y a des humains qui pilotent cette expérience, mais le principe, c'est qu'au départ, ce n'est pas un café. C'est une expérience menée par Ondon Labs, c'est une start-up basée à San Francisco. L'idée est assez simple, donner à une IA les clés d'un vrai commerce pour dire, finalement, comme on donne certaines fois à des IA la gestion de portefeuilles financiers, eh bien, pourquoi on ne donnerait pas à une IA la gestion d'un vrai commerce, c'est-à-dire gérer son bail commercial, gérer son budget, donner des responsabilités complètes. Alors, il crée une première IA qui s'appelle Luna et lui confie une première mission qui est d'ouvrir une boutique physique avec pour objectif de faire du

0: une première mission qui est d'ouvrir une boutique physique avec pour objectif de faire du profit. Évidemment. Très vite, Luna agit comme une dirigeante. Elle choisit les produits à vendre, elle fixe les prix, elle crée une marque, elle contacte des fournisseurs et il la connecte, cette IA, à un site de recrutement et elle publie des annonces d'emploi pour recruter des offres d'emploi. Elle mène des entretiens, elle embauche, bon, avec de l'aide humaine, évidemment, vous vous en doutez. L'expérience ne s'arrête pas là, elles vont plus loin, ils se disent bon bah très bien, on a fait une première boutique, là on va faire un café, et cette fois en Europe, parce que les fondateurs sont bien que cette start-up soit à San Francisco, les fondateurs sont européens, et ils se disent on va faire un café, ils créent une deuxième IA qui s'appelle Mona, et donc là c'est un café qui est tout à fait normal en apparence, hein, des clients, du café, des tables, des tasses, etc. Mais ils vont beaucoup plus loin en donnant vraiment à une IA la responsabilité complète de recruter, diriger le personnel, s'occuper des démarches administratives, fixer les prix et passer des commandes. Alors évidemment, dans ce principe, ce ne sont pas des robots qui te servent, il y a bien un humain derrière, mais derrière chaque décision, il y a Mona, c'est-à-dire que les employés reçoivent leurs consignes via une IA, ils reçoivent leur planning via une IA. Les stocks sont commandés automatiquement, plus personne ne s'occupe des rats pro. L'IA, c'est que, bon voilà, elle a vendu tant de café, il faut qu'elle fasse un rat pro tant de café. Alors, elle peut se tromper. Hein. D'ailleurs, dans cette expérience, l'IA fait des commandes un peu farfelues.
1: Du coup, c'est respecté, les commandes sont respectées pour voir jusqu'où.
0: Alors, les commandes sont plutôt respectées. Alors, évidemment, il a fallu interconnecter l'IA avec des plateformes d'achat, ouais, d'approvisionnement en ligne, évidemment. Encore plus fort, on va jusqu'au bout. Les commandes se font derrière un écran et en parlant directement à l'IA, en disant voilà, je veux un café, un macchiato, etc., un allongé, etc. L'expérience, nous dit-on, est assez impressionnante. Le café a été ouvert, les procédures ont été mises en place et les premiers clients sont arrivés. Néanmoins, l'article sur lequel je me suis basé dit que bon, des problèmes sont apparus quand même. Elle a pu commander des quantités absurdes de. Alors, l'humain est là pour corriger aussi, hein. Ouais. Notamment des gants de protection pour les salariés. Alors, elle a commandé beaucoup trop. Elle a commandé des œufs alors qu'ils n'avaient pas le matériel adapté pour cuire les œufs. Elle a assigné des tâches incohérentes au personnel. Elle a envoyé des instructions dans la nuit pour le matin. Certaines fois, elle a pris des décisions qui n'avaient aucun sens dans le monde réel. Bon, parce que effectivement, mais ça, on en a déjà parlé beaucoup, l'IA n'est pas capable de contextualiser, de dire bah non. Là, en fait, c'est peut-être pas une... Oui, on devrait, mais c'est peut-être pas une bonne idée parce qu'on va... Voilà. Elle manque encore cette IA de jugement concret. C'est un petit peu... d'ailleurs, ce on en a parlé dans un précédent podcast, le projet de Yann Lecaf, c'est de créer des IA qui savent interagir et comprendre le monde réel.
1: Ouais, les World... je sais plus comment...
0: World Skills,
1: ouais.
0: Non, c'est pas World Skills, ça, c'est un concours,
1: World,
0: ça.
1: Chose, ouais.
0: C'est un concours, oui. Mais bon, voilà, l'IA quand même réussit à faire des choses. C'est plutôt un laboratoire. Évidemment, comme dit l'article, malgré le fait que les employés ont bien été employés, ils ont été employés en sachant qu'ils étaient dans une expérience quand même un peu comme un laboratoire, et puis ils étaient quand même supervisés par des humains. Néanmoins, ce café n'est pas qu'une curiosité, c'est un premier test grandeur nature d'une IA qui pilote, prend des décisions, dirige, elle le fait en continu, sans pause, sans fatigue, mais aussi... sans intuition humaine. En attendant mieux, évidemment. Fred, on va passer à notre rubrique conseil numérique. Tous les 15 jours, on teste des choses et on vous fait un petit retour d'expérience de ce qu'on a pu tester. Alors, tu as testé Google Gemma 4.
1: Oui, en fait, Google révolutionne l'IA, encore une fois, en rendant son modèle IA génératif Gemma 4 utilisable directement en local sur son ordinateur ou son smartphone. Ce changement majeur permet aux utilisateurs de se passer définitivement des serveurs cloud pour leur donner IA. Le principal avantage est la confidentialité totale. Vos informations restent bien au chaud sur votre propre machine. Ensuite, vous ne faites plus fonctionner les services cloud voraces en énergie puisque vous le faites directement depuis votre matériel, votre propre matériel. Donc l'idée de Gemma 4, c'est de pouvoir avoir accès à une IA qui ressemble à Gemini ou ChatGPT ou Claude, mais directement sur son ordinateur. Donc GMacat a une version, donc une version ouverte utilisant la licence Apache 2, idéale pour les usages commerciaux. Il est plus puissant et multimodal que ses prédécesseurs, s'inscrivant donc dans l'excellence de Gemini. Le modèle se décline en quatre versions adaptées à différents types de matériel informatique. Pour le mobile, on trouve E2B et E4B. Moi j'utilise le 4B d'ailleurs. Sur moi c'est plutôt

0: sur l'ordinateur, optimisé pour tourner sur un smartphone ou un appareil embarqué, ou simplement un ordinateur un peu léger. Et ensuite, les modèles plus puissants, comme le 31B, alors là, par contre, il faut un bon GPU, mais surtout beaucoup de mémoire graphique, qui sont destinées donc aux serveurs, aux ordinateurs plutôt performant. Donc, ces capacités vont bien au-delà du simple chatbot. Il gère le raisonnement avancé et le flux de travail autonome. Il supporte nativement la multimodalité, analyse les textes, images, vidéos et même l'audio. Tout ça en local. On peut désormais y intégrer des capacités d'agent IA pour lui donner de nouveaux pouvoirs d'automatisation. Pour un usage pratique, on peut télécharger Gemma 4 via l'outil Studio LM, c'est comme ça que je le fais, sur son ordinateur Mac ou PC, ou AI Edge Gallery sur smartphone, donc Android ou iOS. Cela permet aux utilisateurs de créer des assistants qui interagissent avec des API et des outils externes. Le tout est optimisé pour fonctionner même sans connexion Internet ni dépendance géographique. En bref, c'est une autonomie inédite et puissante qui redéfinit le futur du traitement IA personnel. Pour information, la chronique que je viens de vous lire a été écrite avec Gemma 4 à partir d'articles traitant du sujet sur Internet. Là, j'avoue que je suis assez... Ce que j'avais essayé déjà un petit peu, les IA comme ça en local, c'était souvent un peu lent. Et là, franchement, non seulement c'est rapide, mais en plus, il fait comme Claude, c'est qu'il y a toute une partie de... on le voit réfléchir et on voit tout son raisonnement se faire.
1: Le raisonnement
0: Et le résultat est franchement... Moi, le résultat,
1: Gemini est déjà très très bon.
0: Juste pour donner un peu une idée, moi, donc j'ai un PC avec une Nvidia 3070,
1: donc une carte qui a quelques années déjà.
0: C'est ça. Et j'ai 16 Go de RAM seulement avec un i5. Mais je sais plus quelle génération.
1: C'est pas un foudre de guerre.
0: C'est pas un foudre de
1: guerre.
0: Ça
1: marche.
0: Et ça tourne franchement aussi bien que directement travailler sur Gemini ou Claude. Le résultat est aussi rapide. Bon, franchement.
1: D'où la question de, effectivement, et la bourse s'en est fait l'écho aussi, est-ce que c'est bien nécessaire d'investir dans tous ces énormes data centers et ajouter de la GPU. Alors, pour des usages...
0: On en parlera d'ailleurs, moi, j'en reparlerai à la fin, mais
1: c'est
0: souvent,
1: c'est un vrai débat. Surtout qu'on le voit, les machines les plus récentes aujourd'hui sont quand même plutôt pas mal équipées. On voit même de plus en plus de machines avoir un peu de cartes graphiques embarquées, même des ordi portables, pour des prix... bon, en ce moment, c'est un peu compliqué, mais avant la crise de la mémoire qui était plutôt raisonnable. En occasion, on peut aussi se trouver, on n'arrête pas dans cette émission, dans ce podcast, de le dire, essayer de trouver des produits reconditionnés de deuxième main. C'est important d'utiliser au maximum pour réduire votre empreinte carbone. Une bonne carte graphique, vous en trouvez des très très bien récentes en seconde main. Il ne faut pas hésiter. Moi, j'ai testé, Fred, alors je vais m'éloigner de l'IA. C'est peut-être bien de temps en temps.
0: Il n'y a pas que l'IA et la robotique.
1: Mais c'est vrai qu'on en parle beaucoup d'IA et de robotique. Et c'est normal, parce que ce sont vraiment les sujets d'actualité. Je vais revenir à une expérience que j'ai eue il n'y a pas très très longtemps. J'ai eu le bonheur de faire une petite randonnée familiale. Et j'ai un de mes frères qui sort l'appli CartiGN sur son smartphone. Je dis tiens, c'est vachement bien là, ton appli, fait voir. Et donc je l'ai chargé de mon côté, j'ai testé. Et ben c'est bravo, 5 étoiles, un plus, un 20 sur 20 à l'IGN qui a lancé cette appli CartiGN. Finalement, vous avez dans votre poche la France, vraiment. Le plaisir de manipuler, de travailler avec des cartes IGN qui sont d'une qualité remarquable. Et sans vous espionner, on est très loin de la méthodologie des GAFAM. Donc cette appli, vous devriez tous la télécharger. Elle est gratuite, française, sans publicité. Et elle vous permettra de vraiment voir votre pays d'une façon que Google Maps ne vous montrera jamais. Donc c'est carte IGN. Alors derrière l'IGN, évidemment, l'Institut Géographique National, c'est l'Institut National de l'Information Géographique et Forestière, comme on dit aujourd'hui, un nom un petit peu austère, mais tiens, un petit mot d'histoire sur l'IGN. Né en 1940, en pleine débâcle, quand il a fallu transformer le service géographique de l'armée en organisme civil pour éviter que les avions, les cartes, les matériels ne tombent aux mains de l'occupant allemand. Depuis ce jour, près de 1600 agents travaillent à représenter la France dans ses moindres détails, les forêts, les villages, les cols de montagne, les plages, les zones industrielles, les champs. 4 avions photographient l'intégralité du territoire tous les 3 ans, ce qu'on appelle la BD, la base de données topographique, avec 2 millions de toponymes. Voilà. Depuis 2024, donc cette appli que je ne connaissais pas, enfin toutes ces données sont directement disponibles sur cette appli CartIGN. Alors les fameuses cartes topographiques IGN, hein, notamment les fameuses cartes de randonnée IGN au 25 millième, comme on les appelle, celles que les marcheurs, les grimpeurs, les cyclistes connaissent bien, avec les courbes niveaux, les sentiers, les sources, les cols, des cartes d'activité, enfin des cartes avec des références de point de vue, notamment. Vous pouvez calculer, tracer vos itinéraires, vous pouvez aussi vous en servir pour enregistrer vos sentiers avec des waypoints. Voilà, vous faites des choses absolument fantastiques. Vous pouvez même, je me suis amusé à comparer des photos. Vous êtes sur un lieu dit, vous pouvez comparer des photos à différentes périodes pour voir à quoi ça ressemblait dans les années 50, par exemple.
2: Je joue beaucoup avec ça.
1: Si on avait la vidéo, vous le verriez, mais vous allez tous tester CartIGN. Non, c'est vraiment génial. Et évidemment, vous pouvez aussi télécharger vos cartes pour les avoir en mode déconnecté, ce que je trouve formidable. Et on a mais vraiment la qualité, la fameuse qualité IGN des cartes. C'est génial. Enfin, moi, je trouve que c'est absolument génial. Donc, c'est vraiment 5 étoiles. On est purement dans ce qu'on aime beaucoup, la souveraineté numérique, une plateforme vraiment magnifique, très, très qualitative. Un grand bravo au concepteur de cette application et à l'IGN. C'est vraiment formidable. Très très bien fait. Tu la connaissais déjà, Fred ?
2: Oui, j'utilise de temps en temps, ouais. Voilà. C'est, je crois que c'est pas mal utilisé effectivement pour les randos, voilà, comme tu disais.
1: Pour la randonnée, c'est fantastique.
2: Tous les grands chemins, ils sont mentionnés. Alors ça fait pas GPS, hein, mais c'est
1: on sait où on est sur la carte.
2: Voilà,
1: même,
2: oui,
1: mais
2: oui.
1: On peut se diriger. C'est génial pour les enfants aussi, pour leur montrer la représentation cartographique d'un environnement sans pour autant avoir tout le temps l'image satellite de Google qui est devenue malheureusement un peu la référence.
2: Ben, je pense en fait ça reprend les mêmes données que Géoportail en fait. Hein.
1: C'est ça, c'est ça, exactement. Et Géoportail qui devrait se développer, où tout devrait être mis, je crois avoir lu sur un nouveau site qui serait carte.gouv.fr, je vais vous le retrouver, carte.gouv.fr.
2: D'accord.
1: Lancé en décembre 2025, donc nouvelle plateforme de cartographie destinée justement à remplacer le fameux Géoportail.
2: Et d'accord.
1: Devenir le point d'entrée unique des données françaises. Voilà, tu sais tout, Fred. C'est le moment de mon coup de cœur ou coup de gueule. Aujourd'hui, ce sera un petit coup de gueule. Voilà, chaque matin, si vous êtes en entreprise, là, je m'adresse à tous ceux qui, tous les matins, vont travailler en entreprise, et bien souvent, vous ouvrez une boîte Outlook ou une Gmail, ou peut-être même les deux, certaines fois. Et puis, ça vous paraît naturel, mais voilà, tout ça, vous le savez, appartient à deux grandes entreprises américaines, Microsoft ou Google, soumises au Cloud Act, voilà, et aux lois américaines qui passent devant, enfin, du moins il y a des accords Europe-États-Unis, mais en tout cas vos données sont susceptibles d'être lues et regardées. Alors si on regarde les chiffres, ça fait un peu froid dans le dos. Gmail, 1,8 milliard d'utilisateurs. Outlook, 400 millions de plus, donc 2,2 milliards. Donc en gros, 70% des messageries d'entreprises dans le monde sont gérées par deux acteurs mondiaux. Mmh. C'est un drame. 70%, on parle de boîtes d'email par lesquelles transitent des contrats commerciaux, des données médicales, des stratégies industrielles, des communications gouvernementales. C'est quand même fou qu'il n'y ait pas d'alternative européenne crédible, souveraine, à ces messageries. Alors après, on parle souvent des GAFAM, mais après, il faut cibler voilà, il y a l'hébergement de fichiers, mais la messagerie, c'est quand même aujourd'hui un outil essentiel. Alors, il commence à y avoir quelques alternatives. L'Europe discute, comme d'habitude, ça réglemente, ça discute de droits fondamentaux, de privacy shield, voilà, c'est de protéger les données européennes, de data privacy framework, enfin voilà, comme d'habitude, voilà, on se plante, on passe des plombes devant les tribunaux, on négocie, et pendant ce temps-là, ces grands acteurs ne font que grossir. J'ai lu hier l'info, je ne sais pas exactement, mais les profits de Google cette année sont supérieurs à la valeur de Total Energy. La valeur de l'entreprise, c'est les profits de Google cette année. C'est hallucinant. Alors, il y a quelques alternatives quand même, comme ProtonMail, par exemple, qui a déjà 100 millions d'utilisateurs, ce qui n'est pas rien, mais on est quand même très, très marginal. Et puis, d'autres initiatives qui se montent, mais plus confidentielles, et évidemment, qui essaient de se convertir au RGPD. Il y a des acteurs de l'hébergement, comme Nextcloud, OVH, Scaleway, qui seraient capables de rivaliser contre ces acteurs américains et proposer quelque chose. Mais comme dit l'article sur lequel je me suis basé, les habitudes coûtent cher. Souvent, ces messageries sont bien installées, ont été paramétrées, réglées. Les agendas tournent aussi dessus. On a nos habitudes aussi quotidiennes. On a fait des listes de diffusion. On s'en sert aussi pour stocker des fichiers. Les boîtes mail sont devenues des véritables coffres-forts de stockage, presque. Donc, changer de messagerie, ça coûte aussi cher. Ça a un coût. De changer de messagerie, il faut changer des habitudes, reformer. On est souvent perdant en termes fonctionnels, c'est-à-dire changer pour une alternative, souvent c'est accepter de perdre des fonctionnalités. Donc tout ça freine le remplacement. Et puis il n'y a pas aujourd'hui d'alternative complètement crédible à ISO périmètre qui font exactement la même chose. Donc néanmoins, il faut quand même s'en soucier puisque ces grands acteurs peuvent aussi être victimes de cyberattaques. Et puis au-delà de la dégafamisation, c'est aussi une question de dégafamisation qui n'est pas une fin en soi d'ailleurs, qui ne doit pas être une fin en soi, mais la question de la souveraineté numérique est quand même beaucoup plus importante et intéressante. Le jour où on se fâchera très fort avec les États-Unis, qu'est-ce qui va se passer? Qu'est-ce qui peut se passer? Ça fait froid dans le dos. Et c'est même un argument de pression aussi, quand on va négocier entre Europe et États-Unis. Écoutez les gars, si vous déconnez trop là, vous allez voir, on va vous réduire la bande passante et vos entreprises, elles vont être un peu en difficulté. Donc c'est un vrai sujet, c'était mon coup de gueule. Il faut impérativement que en Europe émergent des solutions crédibles pour remplacer les messageries professionnelles des GAFAM. Il en va de notre souveraineté, mais aussi de notre avenir.
0: Ouais, mais j'avais entendu parler de ProtonMail, mais je regarde un petit peu plus près d'ailleurs ça.
1: C'est bien pour les particuliers, qui peuvent se créer très vite une messagerie sécurisée. Là où ça manque de c'est toutes les fonctionnalités d'entreprise. Aujourd'hui, c'est vrai que Workspace chez Google ou Outlook ou Office 365 chez Microsoft ont des fonctionnalités très avancées dans la gestion des comptes, dans les paramétrages, dans les synchronisations, dans les outils, dans la gestion des agendas, dans le partage de boîtes, que n'ont pas souvent tous ces acteurs-là, donc c'est compliqué de changer.
0: À une époque, il y avait Framasoft qui faisait pas mal d'outils comme ça, mais
1: je ne sais pas s'ils ont un Framamail, suis pas certain.
0: Qu'ils ont
1: L'État est en train de sortir une suite pour les petites collectivités. Une suite qui intègre une messagerie. Pour l'instant, je ne l'ai pas testée, donc quand j'aurai regardé ça, je t'en parlerai. Voilà, mais qui s'adresse peut-être plutôt aux petites entités plutôt qu'aux grosses collectivités. Fred, tu vas nous emmener pour terminer cette émission dans le futur, comme d'habitude. C'est la dernière rubrique de cette émission. Fred nous envoie toujours dans le futur, souvent dans l'espace. Ça va être le cas aujourd'hui, j'ai l'impression.
0: Oui, et en plus, ça rejoint pas mal de petites choses qui ont été dites lors de cette émission. Parce qu'on va parler de serveurs en orbite. Donc, les data centers qui consomment des quantités d'énergie colossales et sollicitent des réseaux électriques déjà saturés. L'entraînement des modèles d'intelligence artificielle aggrave cette situation. La prochaine génération d'IA pourrait nécessiter 100 fois plus d'énergie que les systèmes actuels. Là, je parle rien que pour pour entraîner les IA. Parce qu'effectivement, comme on disait tout à l'heure, de plus en plus, on va peut-être aller vers le local. Donc, on aura peut-être moins besoin de ces serveurs. Mais pour l'entraînement, il faudra quand même...
1: On aura peut-être moins... petits usages quotidiens, mais on voit bien toute la puissance qui est derrière, elle sera forcément sur les serveurs.
0: Tout à fait. Et donc, pour trouver une issue, des ingénieurs ont une idée radicale, envoyer les serveurs directement dans l'espace. En orbite, l'énergie solaire est disponible en continu, sans nuit, sans nuages, sans filtrage atmosphérique. Une cellule photovoltaïque dans l'espace produit 8 fois plus d'énergie que la même cellule au sol. Le refroidissement est l'autre argument. Dans le vide spatial, la chaleur s'évacue par un rayonnement infrarouge, sans eau ni ventilateur. Sur Terre, Microsoft et Google ont chacun augmenté leur consommation de plus de 20% en un an pour refroidir leurs serveurs. L'idée de délocaliser les infrastructures en orbite fait désormais l'objet de projets concrets chez plusieurs acteurs majeurs. En novembre 2025, la start-up américaine StarCloud a placé en orbite un premier satellite de 60 kg embarquant un processeur GPU NVIDIA H100. Ce satellite a réussi à entraîner un modèle d'intelligence artificielle depuis l'espace. C'est une première mondiale. StarCloud a depuis déposé une demande auprès du régulateur américain pour exploiter jusqu'à 88 000 satellites servant de data center orbitaux. En mars 2026, NVIDIA a officialisé sa propre gamme de puces spatiales baptisée Space Computing, dont le module Space 1 Vera Rubin, conçu pour fonctionner à bord de satellites. Selon NVIDIA, ce processeur pourrait offrir jusqu'à 25 fois plus de puissance que le H100 qu'on a parlé juste à l'instant, pour des tâches d'inférence réalisées directement dans l'espace. Jensen Huang, le patron de NVIDIA, reconnaît lui-même la difficulté principale. Dans le vide, il n'existe ni conduction d'air, ni circulation d'eau. Seul le rayonnement permet d'évacuer la chaleur. De son côté, Elon Musk a annoncé en février 2026 la fusion de SpaceX et de xAI, son entreprise d'intelligence artificielle. Il a déposé auprès de la FCC une demande pour lancer jusqu'à 1 million de satellites qui fonctionneraient comme autant de mini data centers en réseau. La Chine n'est pas en reste. La China Aerospace Science and Technology Corporation a annoncé en janvier 2026 un plan quinquennal incluant le déploiement de data centers orbitaux. Pékin y voit aussi un enjeu de souveraineté, un cloud orbital permettant de traiter les données sensibles hors de portée des régulations internationales. En Europe, Thales Alenia Space a conduit l'étude Ascend pour évaluer la faisabilité de ces centrales de données en orbite, notamment pour traiter les images de satellites d'observation. Plus discrètement, la start-up californienne Sophia Space, fondée par deux anciens de la NASA, prévoit de lancer une première mission test d'ici la fin de l'année 2026. Elle a développé un module baptisé Tile, composé d'un serveur et d'un panneau solaire capable de recevoir du code depuis la Terre, traiter les données et renvoyer les résultats. Sa particularité, un système de refroidissement entièrement passif, sans liquide, ce qui réduit le poids et donc le coût du lancement. Les sceptiques restent nombreux. Un chercheur de l'EHESS rappelle qu'il faudra des quantités massives de fusées pour lancer ces dispositifs générant des débris et une pollution non négligeable. Et pourquoi lancer des millions de satellites plutôt que les réunir en un seul point dans une sorte d'immense data center orbital ? Et d'autres experts estiment que les solutions terrestres comme les centrales solaires ou les data centers sous-marins seraient plus rapides, plus efficaces et moins coûteux à déployer. La course cloud orbitale est donc lancée, mais la rentabilité économique de ces projets reste pour l'instant entièrement démontrée.
1: On est plus dans l'expérimentation pour l'instant, mais en tout cas, quelques acteurs se positionnent. À suivre, est-ce que nos données seront hébergées dans l'espace bientôt ou sur la Lune ?
0: Ou sur la Lune, il y en a qui pensent, sur la Lune, parce que c'est peut-être finalement plus simple, puisqu'on pourrait même produire directement les serveurs sur place si on amène carrément l'industrie pour le faire là-bas.
1: Ah, t'imagines, tu fais quoi dans la vie ? J'assemble des serveurs sur la Lune, c'est extraordinaire quand même. Bon, merci de nous avoir écoutés. C'était donc Futur Numérique, votre émission favorite. Merci de nous écouter sur Graffiti Radio. Merci Fred et à très bientôt pour un nouvel épisode. Bonne journée,
0: bientôt.
1: Bonne soirée, bonne nuit. Enfin bon, au moment où vous nous écouterez, vous saurez. À bientôt.
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0: Pascal Gauthier.
1: Ouais. Le délégué à l'apéro.
2: Ça va changer la donne.
1: Ah, ça va changer la donne,
2: tu m'étonnes. Pascal, on s'envoie des textos, quoi, tu vois, c'est pas pareil. Pascal, ça fait longtemps qu'on le connaît. Moi, j'ai fait de la radio avec son petit frère, avec JB.
3: Qui travaille aux Flâneries.
1: Travaille aux Flâneries,
3: ouais. Ouais. Je vois. 1, 2, 1, 2. Oh, ah, ça fait longtemps que j'ai. Ah, je retrouve des sensations. Ça doit faire 8 mois que j'ai pas. Bah, à deux, c'est un peu plus long généralement. Ça prend 1h15, je pense, à deux. 1h15, 1h30.
1: On est relax, on n'a pas de timing pour ce. Okay. On a une préparation de l'Assemblée Générale.
3: Mais alors, d'ailleurs, je voulais donner. Alors, je sais pas si je viens du coup avec la santé de la petite. Ouais. C'est plus ça, et elle m'a dit, Marine, bah, donne procuration, sinon. J'ai dit, bah, Sony, moi, il n'y a que lui que je croise de temps en temps. Mais voilà, elle me dit ça, je dis, bah, merde, je sais pas.
1: Tu donnes à... T'en fous de...
3: Au début, je voulais toi, il me dit, bah, non, il est salarié. J'ai dit, bah, non, c'est vrai.
1: Ça va, ils ont dit salarié. Il sert à rien, je
2: peux dire. Les gars, par contre, j'ai un bouchon d'oreille à droite,
1: oui.
2: Et en fait, j'entends pas.
3: C'est un bouchon.
1: Moi, je m'en vais.
2: Non, mais c'est qu'en fait, t'as dit un truc, j'ai pas compris.
1: Ah
3: ouais.
2: C'est atroce.
1: Ouais.
2: Depuis 3 jours, là,
1: je suis faire comme.
2: C'est
1: la joue quand il avait percé son timbre.
2: Ah là, j'ai pensé à lui direct.
1: Ah ouais.
2: Ouais. C'était 2 ans et demi, 3 ans, ça peut durer, c'était énorme.
4: Ça se résorbe. Ouais, avec à Eminence, ils sont amusés à se jeter à Jack. C'était il y a 15 ans.
1: Je sais plus, il y a une fois, il a eu un bug, tu vois, sur ses ears.
0: Ah ouais.
1: Et en fait, il s'est dit, putain, je rentends plus, quoi, de l'oreille.
0: Oh merde.
1: Et ça. Bah après, c'est normal, en tant que musicien, quand tu
4: t'aimes. Ah, c'est atroce.
3: Oh, ça me donne une idée de question, tiens.
0: Est-ce que vous prenez soin de vos oreilles?
3: Hein? Non, mais c'est clair. Non, mais
4: Moi, j'ai mon casque qui marche pas.
1: Voilà.
4: Ouais.
1: Qu'est-ce qui marche pas, ça
4: s'appelle
1: arriver à
4: graffiti. Mais non, mais putain, ouais. Mais du coup, c'était le hier qui marchait pas là. Oui, mais du coup, il psychote, quoi.
1: Bah, en fait, dès que t'as le truc, t'es.
4: Il psychote.
1: Non, tu te dis merde, putain, c'est mon oreille, c'est.
4: Moi, je pense que c'est juste un bouchon de sérum. Il faut juste que je nettoie bien.
0: Non, mais t'as fait tout à l'envers de ce qu'il fallait faire.
4: Ah, ça va, monsieur le docteur en oreille.
0: Non, mais.
1: Je vous laisse.
0: Je rentre chez toi et je te fais de la poire.
3: Attends. J'ai allumé ça.
1: C'est bien.
0: Qu'est-ce que tu peux faire de la poire?
1: Mais non, t'es sur le ONR.
4: D'accord, mais j'ai plus de mythe. Attends, ben refais.

0: Salut les gourmets, salut les gourmands et bienvenue dans Tous à table, votre rendez-vous culinaire hebdomadaire sur les bonnes ondes de Graffiti. Ce rendez-vous où l'on parle cuisine, terroir, produits de saison et parfois où l'on parle aussi de petites merveilles qui tiennent dans la paume de la main. Oui, aujourd'hui, je vais vous parler d'un trésor, un petit trésor discret, un trésor qui pousse sans faire de bruit, qui tâche les doigts, parfois les lèvres et souvent les nappes blanches de mamie. C'est un fruit que l'on cueille en se penchant, en marchant doucement, en regardant bien entre les feuilles, un fruit qui sent l'été, la montagne, les promenades en forêt et les tartes encore toutes tièdes. Ah, vous avez deviné ? Oui, aujourd'hui dans Tous à table, c'est la myrtille qui entre en cuisine. La myrtille, petite baie bleue, noire, violette selon l'humeur, sauvageonne ou cultivée, modeste en taille, mais immense en saveur. Pendant les prochaines minutes, on va voyager dans son histoire, ses variétés, ses secrets santé, puis après la pause musicale, je vous dirai comment bien la choisir, comment la conserver et surtout comment la cuisiner comme un chef. Installez-vous, ouvrez grand les oreilles et si vous avez une tarte aux myrtilles à portée de main, là vous partez avec un avantage certain. Avant de la glisser dans une tarte ou dans un bol de fromage blanc, intéressons-nous à son histoire, car la myrtille a bien plus vécu que l'on ne peut l'imaginer. Cette petite baie accompagne l'être humain depuis des siècles. Bien avant d'arriver sur les étals bien rangés de nos marchés, elle poussait librement dans les bois, sur les pentes montagneuses, dans les clairières fraîches et les sols acides. En Europe, on l'accueille d'ailleurs depuis le Moyen Âge et probablement bien avant. Dans les campagnes, elle faisait partie de ces fruits sauvages que l'on allait chercher en été, panier au bras, avec les enfants, les voisins et parfois la ferme intention de ne rien rapporter tant on en mangeait sur place. Dans certaines régions françaises, elle est devenue presque une institution. Oui, dans les Vosges, on l'appelle la brimbelle. Et là-bas, attention, ce n'est pas juste un fruit, c'est un véritable patrimoine. La tarte aux brimbelles y est une affaire sérieuse. On ne plaisante pas avec la pâte ni avec la quantité de fruits. Ailleurs, on la nomme parfois airelle noire, raisin des bois, parfois même vigne de Lida. Rien que ça, on dirait presque un personnage mythologique. En Auvergne, dans le Jura, dans les Alpes ou encore dans les Cévennes, même attachement. La myrtille évoque les vacances, les cueillettes en famille, les doigts violets, les paniers qui rentrent à moitié pleins, mystérieusement. Pendant longtemps, la myrtille a un double rôle, à la fois nourrir et soigner. Dans les traditions populaires, on la consommait pour ses vertus digestives. On préparait des décoctions de fruits séchés contre certains troubles intestinaux. On faisait bouillir une poignée de myrtille dans de l'eau, on écrasait, on filtrait, et voilà une décoction maison. Pas très glamour, mais efficace, selon les traditions. On l'utilisait aussi pour tonifier l'organisme, calmer de petites inflammations, et déjà pour la vue. Oui, pour la vue, la réputation de la myrtille amie des yeux ne date pas d'hier. Et puis arrive la Seconde Guerre mondiale, avec l'une des plus célèbres légendes culinaires du XXe siècle. On raconte que les pilotes britanniques de la Royal Air Force mangeaient régulièrement de la confiture de myrtille avant leur mission nocturne, afin d'améliorer leur vision dans le noir. L'histoire a fait le tour du monde, elle a contribué à la réputation presque magique du fruit. Alors, est-ce vrai? Est-ce faux? Les historiens pensent aujourd'hui que la réalité est plus complexe et que cette rumeur aurait aussi servi à masquer les progrès du radar britannique. Mais franchement, entre une technologie militaire secrète et des pilotes nourris à la confiture de myrtille, on a bien envie de garder la deuxième version. De l'autre côté de l'Atlantique, l'histoire prend un autre tournant. Au début du XXe siècle, aux États-Unis, des botanistes et horticulteurs commencent à sélectionner des myrtilles sauvages pour créer des variétés plus grosses, plus résistantes et cultivables à grande échelle. c'est la naissance de la blueberry moderne. Plus ronde, plus ferme, plus douce, plus facile à transporter. Bref, la cousine américaine qui arrive avec ses grosses valises. C'est elle qui va conquérir les marchés mondiaux, tandis que notre petite myrtille sauvage, européenne, plus rare, plus fragile, est souvent jugée plus parfumée. Aujourd'hui encore, la myrtille garde donc cette double identité. D'un côté, la sauvageonne des montagnes, intense et colorée, et de l'autre côté, la globe-trotteuse cultivée, star des brunchs et des smoothies. Et c'est peut-être ça qui la rend si attachante. Un fruit à la fois rustique et moderne, traditionnel et tendance, discret mais inoubliable. La myrtille pousse humblement sur de petits arbrisseaux, souvent pas plus haut que le mollet, comme quoi nul besoin d'être grand pour avoir du caractère. On trouve la myrtille sauvage dans les sous-bois, les landes, les montagnes, sur des sols acides, bref, là où la nature aime encore travailler tranquillement. Elle appartient à une grande famille botanique, celle des vacciniums. On y retrouve aussi la cranberry américaine, la canneberge et les érelles rouges nordiques. En résumé, dans cette famille-là, on est petit, coloré, acidulé et on se marie très bien avec les sauces. Derrière le mot myrtille, je vous le disais, il y a donc deux grandes stars. La myrtille sauvage d'abord, qui est petite, foncée, intense, parfumée, avec une chair violette qui tache tout ce qu'elle croise. Les doigts, les torchons, les chemises et même la réputation familiale. Mais quel goût! Plus acidulé, plus concentré, plus boisé. Et puis, il y a la myrtille cultivée, souvent appelée blueberry ou bleuet. Elle vient d'Amérique du Nord, donc, et c'est un fruit plus charnu, plus doux, à chair claire, qui ne transforme pas votre cuisine en scène de crime violette. C'est celle que l'on retrouve le plus souvent en barquette. Et si l'on regarde maintenant d'où viennent les myrtilles cultivées que l'on trouve sur nos étals, la carte de France nous réserve quelques petites surprises. Le premier grand bassin de production se situe dans le sud du pays, avec les régions Occitanie et Provence-Alpes-Côte d'Azur. À elle deux, elle représente près de 60% de notre production nationale, soit environ 2100 tonnes. Autant dire que le soleil du sud ne fait pas pousser que les cigales. En deuxième position, on retrouve un axe plus à l'ouest et au centre, avec les Pays de la Loire, oui, cocorico c'est bien chez nous, la Bretagne et le centre Val-de-Loire, des régions où la culture de la myrtille poursuit son développement. Enfin, le troisième bassin réunit le Grand Est et la région Auvergne-Rhône-Alpes qui assurent ensemble environ 10% de la production française. Mais malgré ces cultures qui sont en progression, la production nationale reste encore très modeste et elle ne couvre que 17% de notre consommation. Autrement dit, quand nous croquons une myrtille en France, eh bien, il y a de fortes chances qu'elle ait déjà pas mal voyagé. Et nos principales importations viennent d'abord d'Espagne, avec près de 45% des volumes importés, puis du Maroc, avec environ 21%. Et hors saison, on trouve aussi des myrtilles qui nous arrivent du Chili ou encore du Pérou, tandis que pour les produits surgelés, on retrouve souvent des origines qui viennent des pays d'Europe de l'Est. La bonne nouvelle, c'est que la filière française a encore de belles perspectives devant elle et que nos petites myrtilles locales nous feront saliver encore longtemps. La vraie saison de la myrtille fraîche française, c'est l'été, de juin à septembre, avec un cœur de saison en juillet et août. En altitude, la récolte peut être plus tardive, les promeneurs le savent bien. On part pour une randonnée et on rentre, finalement, avec un kilo de moins dans le sac, on a tout mangé au fil du chemin. Le reste de l'année, on trouve des myrtilles importées, ça c'est le côté pratique, mais la pleine saison reste vraiment imbattable pour bénéficier d'un goût parfait. Alors pourquoi ce petit fruit a-t-il autant de succès? D'abord parce qu'il est léger, autour de 50 à 60 calories pour 100 grammes. Ensuite parce qu'il est riche en fibres, et ça, nos intestins l'apprécient. Il apporte aussi de la vitamine C, un peu de vitamine E, du potassium, mais surtout, il est bourré d'antioxydants, notamment les fameux anthocyanes, responsables de la couleur bleu-violet. Ces composés intéressent beaucoup la recherche pour leur rôle potentiel dans la santé cardiovasculaire, la protection cellulaire, la mémoire et certaines fonctions cognitives, la régulation de la glycémie et la récupération musculaire. Bref, c'est un fruit qui nous fait plaisir et qui coche aussi de jolies cases nutritionnelles. Dans un instant, après la pause musicale, on part direction la cuisine. Comment choisir de bonnes myrtilles? Comment éviter la barquette triste au fond du frigo? Comment les conserver? Et surtout, qu'est-ce qu'on va faire à part les picorer debout devant l'évier? Mais avant ça, c'est le moment de la petite parenthèse musicale. Et voici un flashback en 1986, une année haute en couleurs et en énergie. Et surtout, vous le savez, il y a 40 ans, l'année de naissance de Graffiti Radio. Alors forcément, pour marquer le coup, on part ensemble avec un titre qui sent bon les années 80, les synthés, les vestes épaulées et les refrains qu'on chante sans prévenir. Voici Spagna avec Easy Lady.
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De retour dans Tous à table, et aujourd'hui, notre invité d'honneur tient dans une petite barquette ou même dans le creux de votre main. Depuis le début de l'émission, on voyage avec la myrtille, son histoire, ses variétés, ses secrets et ses atouts santé. Mais maintenant, on va passer aux choses sérieuses, enfin, aux choses sérieusement gourmandes. Parce qu'une fois devant l'étal du marché, une question se pose. Comment reconnaître une bonne myrtille ? Celle qui claque sous la dent, parfumée juste comme il faut, et pas celle qui finit tristement oubliée au fond du frigo avant le week-end. Dans cette deuxième partie, on va voir ensemble comment bien la choisir, la conserver sans drame et la préparer sans transformer votre cuisine en atelier de peinture violette. Et puis également, comment la cuisiner. Version rustique en tarte de grand-mère, version chic en dessert de chef, version express au petit déjeuner ou même en version salée. Oui, oui, la myrtille a plus d'un tour dans son panier. Attrapez donc vos tabliers, ouvrez le réfrigérateur, vérifiez discrètement l'état de votre bac à fruits et si vous trouvez des petites myrtilles, là vous avez tout bon, on attaque ensemble la suite de Tous à table. Alors, si vous ne cueillez pas vous-même les myrtilles, direction le marché ou le primeur. Regardez d'abord la barquette sous tous les angles. Oui, comme pour une voiture d'occasion. Les fruits doivent être fermes, bien ronds, sans traces d'écrasement, sans jus au fond et sans moisissure. La couleur doit être uniforme, d'un bleu soutenu à un bleu noir selon la variété. Vous verrez parfois une légère pellicule blanchâtre, c'est ce que l'on appelle la pruine. C'est naturel, c'est bon signe, et non, ce n'est pas de la poussière. Si elles sentent quelque chose, tant mieux. Une bonne myrtille a un parfum discret, mais un parfum présent. Les myrtilles sont plus solides que les framboises, mais elles restent fragiles. Alors on va les garder au réfrigérateur, idéalement dans leur barquette, non lavée, jusqu'au moment de les consommer. La durée de conservation, environ une semaine, mais parfois moins si elles sont déjà mûres. Le secret, vous retirez tout fruit abîmé immédiatement. Une myrtille moisie est très persuasive avec ses voisines. Et bien sûr, elle se congèle aussi très bien. Étalez-les d'abord sur une plaque, congelez, puis mettez-les ensuite en sachet. Ainsi, elles vont rester séparées et vous pourrez en prendre une poignée à la fois quand vous en avez besoin. C'est le geste malin pour l'hiver. Avant de manger les myrtilles, un petit rituel s'impose. Un rinçage rapide sous l'eau fraîche, puis un séchage délicat. Ne les laissez pas tremper longtemps, elles détestent faire la vaisselle. Mais si elles sont sauvages, là, il vaut mieux les laver soigneusement. En cuisson, quelques minutes à la poêle avec une noisette de beurre pour accompagner un gibier ou un magret de canard, 10 à 15 minutes au four dans un gâteau, 20 minutes en casserole pour un coulis ou une confiture. Et toujours à feu doux ou modéré. Eh oui, la myrtille aime la tendresse. Côté recette, impossible de parler myrtille sans parler de la tarte aux myrtilles des Vosges. Pâte sablée, fruits généreux, parfois un voile de sucre, parfois une crème légère et souvent une disparition de cette tarte en moins de 5 minutes. En Auvergne ou dans les Alpes, on la retrouve aussi dans des clafoutis, des tourtes, des tartes rustiques. En Bretagne, elle adore le fare revisité ou encore le sablé breton avec du citron. Et maintenant, place à la cuisine un peu plus créative, car la myrtille ne se contente pas des tartes familiales. Elle aime aussi monter sur la scène des grands chefs. Premier grand classique revisité, le magret de canard sauce myrtille. Faites saisir votre magret côté peau, laissez-le rosir doucement, puis réservez-le quelques minutes. Dans la poêle, retirez l'excès de gras, ajoutez une poignée de myrtille, une cuillère de miel, un trait de vinaigre balsamique et un peu de poivre. Laissez compoter 2 ou 3 minutes, vous tranchez le magret et vous pouvez napper de la sauce. Là, on comprend que la myrtille adore le canard. Deuxième idée très élégante, le chèvre frais aux myrtilles rôties. Vous déposez des myrtilles sur une plaque, ajoutez un petit filet d'huile d'olive, un peu de thym ou de romarin, puis vous enfournez 10 minutes.
et vous allez servir ces fruits légèrement confits sur un chèvre frais ou une burrata avec du pain grillé. C'est simple, raffiné et ça donne immédiatement l'air de savoir recevoir. Côté dessert, impossible de résister à la panna cotta vanille et coulis de myrtille. Vous faites chauffer de la crème avec une gousse de vanille, vous ajoutez un peu de sucre et de gélatine, versez le tout dans des verrines, puis vous laissez prendre au frais. Pendant ce temps, vous faites cuire les myrtilles avec un soupçon de sucre, quelques gouttes de citron. Une fois refroidi, versez ce coulis sur la panna cotta, succès garanti même auprès des invités qui disent d'habitude « Oh, juste une petite cuillère ». Et puis, une astuce de chef très tendance, le financier amande myrtille. Vous préparez une pâte avec du beurre noisette, de la poudre d'amande, des blancs d'œufs et du sucre. Vous ajoutez les myrtilles entières avant cuisson et résultat, vous obtenez un gâteau moelleux, parfumé, qui sera parfait l'après-midi avec un bon café. Et puis, il y a le dessert spectaculaire mais facile à réaliser, la pavlova aux myrtilles. Une meringue croustillante dehors, moelleuse dedans, surmontée de chantilly peu sucrée et d'un mélange de myrtilles fraîches et compotées. C'est léger, aérien, enfin, en apparence quand même. Et pour les matins pressés, si vous voulez quand même un petit peu de panache, le granola minute aux myrtilles, yaourt grec, flocons d'avoine grillés, miel, quelques noix et une belle poignée de myrtilles fraîches, 3 minutes chrono, zéro stress et l'impression d'avoir un petit déjeuner dans un hôtel chic. Vous voyez, la myrtille sait tout faire, bistrot, gastro, brunch, dessert du dimanche et même grignotage debout dans la cuisine, ce qui reste une très grande tradition française. Du goût, de la fraîcheur, une vraie personnalité, une belle histoire et mille façons de se glisser dans nos assiettes. Petite baie des bois ou star des étals, la myrtille a tout pour vous plaire. Elle rappelle que les plus beaux produits ne sont pas toujours ceux qui font le plus de bruit. Et voilà, notre balade gourmande autour de la myrtille touche à sa fin. Elle est petite par la taille, immense par le plaisir qu'elle procure. Alors, la myrtille nous rappelle qu'il suffit parfois de peu pour se régaler. Un fruit cueilli en saison, une poignée partagée, une tarte encore tiède tout juste sortie du four et tout de suite la journée a un meilleur goût. Sauvage ou cultivé, glissé dans une confiture, un dessert raffiné, un plat salé ou simplement dégusté nature, elle traverse les générations sans jamais se démoder. Et c'est peut-être ça ce que l'on appelle les grands produits, rester simple tout en faisant l'unanimité. Alors si vous croisez des myrtilles sur le marché, laissez-vous tenter. Et si vous rentrez avec les doigts tout bleus, mais généralement c'est bon signe. Sur le site graffitiradio.fr, je vous propose cette semaine la recette d'Emmanuel Renaud, le chef étoilé du restaurant Flocon de sel à Megève, qui revisite la fameuse recette transalpine façon haute montagne en proposant un tiramisu aux myrtilles. Merci d'avoir passé ce moment avec moi dans Tous à table. Je vous retrouve la semaine prochaine pour une nouvelle escale gourmande autour d'un autre produit de saison, d'une autre histoire à savourer et de nouvelles idées à partager. D'ici là, prenez soin de vous, cuisinez avec plaisir, écoutez et profitez des bonnes ondes de Graffiti Radio. Bon appétit et à bientôt.

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0: Vous écoutez Graffiti et j'ai ouï dire que ce samedi, la danse allait s'inviter en plein cœur de l'amphithéâtre Réaumur en compagnie du collectif Mur qui célébrera avec vous, je le souhaite, ses 10 ans d'existence. Le collectif Mur créé il y a donc 10 ans par notamment Delphine Carlier qui est notre invitée aujourd'hui. Bonjour Delphine.
1: Bonjour.
0: Ce collectif, 10 ans déjà, c'est fou ce que passe le temps, à la vitesse il passe, puisque il y en a eu des choses dans l'aventure de ce collectif, n'est-ce pas?
1: Oui, tout à fait. Oui, oui, même nous, on a du mal à y croire. 10 ans, ça passe très vite et à la fois, il s'est passé plein de choses.
0: Alors, c'est né comment cette histoire? On va commencer par le commencement, si tu veux bien.
1: Oui.
0: L'idée du projet, comment c'est né cette histoire?
1: Alors, l'idée du projet, c'est une rencontre aussi. Je l'ai créé avec Géraldine Loiseau et Pierre Pénisson. Mmh. On était 3. Et je sortais de plusieurs expériences de compagnie qui m'avaient laissé un peu en frustration, dans le sens où j'avais envie de prendre un virage vers la danse-théâtre. J'avais envie de raconter beaucoup plus, des pièces plus engagées. J'avais vraiment envie aussi de faire des pièces pour la rue, pour tous. Et du coup, tous les 3, on avait cette envie-là, on était copains, on avait envie
0: Tu ressentais aussi un manque de ce côté-là, c'est-à-dire que toi, en tant que consommatrice de culture, de théâtre, de danse, tu ressentais un manque à cette époque,
1: ce moment-là, parce que 10 ans, en tout cas, sur le territoire, oui.
0: Non, sur le territoire,
1: ouais, vraiment. C'est-à-dire que depuis longtemps, moi, je suis passionnée des arts de la rue, donc j'arpente les festivals, donc je sais que la danse dans la rue, ça existe depuis longtemps, mais sur le territoire, effectivement, il n'y avait pas.
0: Lancer l'aventure, ça s'est fait comment? De manière facile, compliquée, c'était quoi?
1: C'est monter une association, c'est se dire il faut monter une structure qui soit officielle. Au départ, on n'était que 3, tous les 3. Je dansais, Géraldine dansait et Pierre était circassien, donc on était tous les 3. Et la première pièce, c'était la bagnole, on était sur une bagnole. Et on faisait des acrobaties, on dansait autour et ça racontait une histoire. Et c'était tout petit, mais on était super contents parce que ça jouait dans la rue.
0: L'expérience était bonne, ouais.
1: Ouais, et le public était là, tout de suite.
0: 10 ans plus tard, vous êtes combien aujourd'hui?
1: Aujourd'hui, je pense qu'on est à peu près 70, j'ai pas le nombre exact.
0: Il y a eu un truc qui s'est passé quand même.
1: Hein, ouais. Surtout que c'est pas comme une association de pratique de danse, comme il peut y avoir. Finalement, on a que 2 ateliers techniques. Donc j'ai des élèves à l'intérieur de ces ateliers techniques qui viennent prendre des cours de danse-théâtre. Mais en fait, en comédien, enfin le noyau comédien-danceur, on est 70 et ça s'est greffé petit à petit en fait.
0: Mais comment tu expliques ce succès? Parce que passer de 3 à 70, même en 10 ans, c'est qu'il y a quand même une envie, un succès à la clé quand même.
1: Mais je pense que c'est le format. C'est des pièces qu'on voit pas ailleurs. C'est 40 minutes quand même de spectacle. Donc on propose aux comédiens danseurs d'intégrer une pièce de 40 minutes. Mm-hmm. Ça c'est pas commun.
0: Ce qui n'est pas rien à faire, à monter, à réfléchir.
1: Exactement. Mm-hmm. C'est un vrai projet en fait. Et puis l'ampleur avec des costumiers. Moi je m'entoure de professionnels. J'aime bien quand ça a de la gueule quoi. Donc en fait, je pense que ça joue. Le fait qu'on passe des messages aussi, que ça soit assez engagé. Je pense que les gens qui sont dans ces 70 personnes ce sont des gens qui ont la même vision, donc ça nous rassemble, sans que ça soit sectaire pour autant, hein. C'est pas du tout ça, mais c'est une ouverture au contraire, je dirais, d'esprit, et c'est ce qui nous rassemble. Et puis c'est une pratique, la danse théâtre, qui est pas ailleurs. Mmh. On est les seuls, en fait, vraiment.
0: On ressent beaucoup de valeurs aussi inscrites dans le fonctionnement du collectif Mur, beaucoup d'engagement. Tu définis même ce collectif d'activisme culturel. Comment tu peux le définir, ça?
1: Eh ben, en fait, c'est un engagement. C'est vrai que quand les gens postulent, déjà, je leur demande de rentrer dans les cours techniques, au moins une année, voire 2. Être comme des petites éponges pour voir un peu ce qui se passe autour d'eux, voir l'état d'esprit. C'est un état d'esprit dans le sens, comme je disais, ouverture, bonnes ondes, surtout pas voilà. C'est hyper important pour moi, travailler avec des gens cool.
0: Ouais, c'est ça qui se passe, hein, sur
1: ça,
0: le collectif.
1: C'est le premier truc.
0: On le sent, ouais, notamment sur la réalisation des spectacles, ça se ressent aussi sur scène.
1: Ouais, voilà. Après, ça crée une unité sur scène, il y a quelque chose qui se passe forcément. Et puis, sur les valeurs, ouais, mais moi je pense que c'est des valeurs humaines avant tout. On parle pas, c'est pas politique, hein, c'est vraiment des valeurs humaines et c'est comment faire pour faire avancer notre société, enfin, et même à notre échelle, quoi, sur le territoire, comment on peut faire pour bousculer un peu les consciences, réveiller les gens et à la fois les émerveiller, amener vraiment quelque chose de particulier, en fait, et de nouveau.
0: Cette décennie d'activisme culturel donc qui sera célébrée ce 30 mai, ce sera à l'amphithéâtre Réaumur à partir de 20h30. Dernièrement, vous nous avez vraiment transporté avec l'opération, j'ai envie de l'appeler l'opération Jazz Propaganda. tu étais venu d'ailleurs défendre ce spectacle sur nos bonnes ondes. Mais quel succès ! Ça a eu un succès phénoménal. Il y avait deux soirs de suite, deux soirs complets.
1: Oui. Ben, on joue depuis l'année dernière et à chaque fois on fait complet. Finalement, c'était la quatrième date. Donc en tout, Jazz Propaganda, il a dû rassembler près de 2000 personnes.
0: Pour un spectacle d'un collectif qui a commencé à 3 et voilà, qui aujourd'hui se retrouve là.
1: Voilà.
0: Ça fait du bien.
1: Et puis on n'a pas effectivement 300 élèves derrière nous avec toutes les familles. Donc c'est vraiment des gens de l'extérieur qui viennent. Donc c'est très plaisant.
0: Donc si vous êtes comme moi et que vous avez raté les derniers tours, vous allez avoir une possibilité de vous rattraper ce week-end. Voilà, c'est pour ça que je vous en parle. Parce que ce Jazz Propaganda, vous allez bien sûr le proposer aux retardataires qui auraient raté le spectacle.
1: Alors bien sûr, moyennant qu'ils aient réservé leur place, puisqu'on est une nouvelle fois complet.
0: c'est ça.
1: Voilà.
0: Donc parmi eux, ils sont déjà peut-être présents, ils ont déjà peut-être leur place. Il y aura également le spectacle B. De quoi s'agit-il un petit peu, parce que pour avoir un peu plus de détails
1: sur... Alors ça, c'est la dernière création du collectif. B, c'est comment je me positionne par rapport à tout ce qui se passe en ce moment dans le monde. C'est est-ce que je reste spectateur? Est-ce que je rentre en action? Dans quel état ça me met? Est-ce que ça me met en colère? Est-ce que je suis sidérée? Est-ce que j'ai peur? Et ça raconte en fait un état. Comment on accueille ce qui est en train de se passer et comment on agit ou pas en fait face à ce qui se passe dans le monde. Donc c'est très global, hein, ça parle de tout ce qu'on peut imaginer, le réchauffement climatique, la pollution, les guerres, les famines que ça engendre, les génocides, toute cette violence, tout ce qu'on reçoit en pleine gueule là en ce moment, comment on le gère et comment... est-ce qu'on reste spectateur de ça ou est-ce qu'on rentre en action ?
0: Eh bien, devenez spectateur en tout cas de ça, ce sera ce week-end avec Bi et Jazz Propaganda. C'est à l'amphithéâtre Réaumur que ça se passe pour célébrer les 10 ans du collectif Mur, avec encore de beaux projets qui vous attendent. C'est le retour de Push Up, ce sera en septembre prochain.
1: Oui.
0: Un petit mot quand même sur cet événement que vous commencez à produire habituellement chaque année maintenant.
1: Oui. Alors, c'est tous les deux ans.
0: Tous les deux ans, pardon.
1: Et là, ça sera le 19 septembre 2026. Donc, rue Jacques Coeur, de 15h à minuit. Et on accueille encore des artistes du territoire, de tout horizon, des artistes plutôt underground, qui sont pas forcément visibles. Là, on est en train de recevoir les candidatures. C'est, franchement, il y a des pépites. Je suis trop contente. J'appelle d'ailleurs tous ceux qui le souhaitent. Il y a encore du temps. Vous avez jusqu'au 30 mai pour postuler. Vous envoyez un petit mail à collectifmur@gmail.com.
0: Quelles sont les disciplines artistiques concernés ?
1: Alors, franchement, j'ai même pas envie de les citer parce que tout est possible.
0: D'accord, tout est possible.
1: Ouais,
0: peinture, franchement. Sculpture, danse,
1: faites des propositions.
0: Chant, musique,
1: Oui.
0: Okay.
1: Faites des propositions, on accueille. Au contraire, plus c'est original, plus nous ça nous plaît. Soyez ambitieux, n'ayez pas peur. Qui ne tente rien n'a rien. Enfin, j'ai plus assez de mots pour vous encourager.
0: Je crois qu'on les a tous dit, hein. C'est bon.
1: Venez. Et en plus, venez aussi en tant que spectateur. N'oubliez pas le 19 septembre.
0: Push-up,
1: parce que vous viendrez rencontrer ces artistes géniaux.
0: On aura l'occasion d'en reparler bien sûr d'ici le 19 septembre. Push Up avec toujours Graffiti qui vous en parle sur ces bonnes ondes. Avant de se quitter, il y avait aussi un appel que tu souhaitais lancer. Delphine, on t'écoute concernant peut-être un appel pour un coup de main.
1: Alors, pas forcément un coup de main, mais donc en fait, déjà, je voulais vous dire que pour le push-up Graffiti Partenaire, et qu'on a plein de partenaires sur La Roche-sur-Yon qui vont récompenser les artistes coup de cœur de la journée. C'est pour ça que c'est important de postuler. Et puis, l'appel que je voulais faire, c'est qu'on recrute pour la compagnie junior La Fabrique. On fait passer une audition le 7 juin, c'est un dimanche, de 14h à 18h au studio IUFM de La Roche-sur-Yon, et vous pouvez écrire sur collectifmur@gmail.com pour postuler ou prendre des renseignements. On accueille tout jeune danseur, toutes disciplines confondues, qui aurait envie d'intégrer le collectif Mur dans la compagnie junior du collectif Mur.
0: Voilà, la grande famille dont on vous parlait tout à l'heure. Eh bien, vous pouvez la rejoindre dès maintenant. Vous retrouvez bien sûr toutes les coordonnées sur graffitiradio.fr. Hein. Évidemment, vous pouvez y aller sans attendre. Merci beaucoup, Delphine. Rendez-vous donc ce 30 mai, ce samedi, à l'amphithéâtre Réaumur pour célébrer les 10 ans du collectif avec Bi et Jazz Propaganda à voir sur scène. C'est à ne pas manquer. Merci beaucoup et à très vite. On se revoit certainement pour Push Up d'ici septembre.
1: Avec plaisir. À merci bientôt. Beaucoup. Au revoir.
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7: Bienvenue dans ma bibliothèque. Aujourd'hui, je vais vous donner 3 bonnes raisons de lire Piège à loup, un roman écrit par Aslak Nord et paru en 2025 aux éditions Le Bruit du Monde. Ce livre est traduit du norvégien par Céline Roman-Monnier. Aslak Nord est parfois présenté comme le nouveau maître du polar scandinave. Alors, personnellement, ce n'est pas vraiment le genre de louange qui m'attire parce que dans les polars dits scandinaves, on trouve des livres de qualité vraiment très variable. Et puis, Piège à loup n'est pas vraiment un polar à proprement parler. Il s'agit d'un roman d'espionnage. C'est le 3e roman d'Aslak Nord traduit en français. Alors moi, j'avais lu Le cimetière de la mer, paru en 2023. J'avais trouvé que c'était un très bon thriller familial. Je l'avais dévoré. Et Piège à loup présente cette même qualité. Il s'agit d'un page-turner, comme on dit. Mais à mon avis, c'est un livre qui dépasse largement justement cet aspect. Le fait que l'on puisse prendre du plaisir à lire un roman haletant et puis on peut ensuite vite l'oublier. Non, Piège à loup a une véritable ampleur, à la fois historique et tragique. Le roman se situe pendant la Deuxième Guerre mondiale, entre 1941 et 1944. Nous suivons Henry Storm, un jeune Norvégien, champion de voile, qui s'était engagé dans l'armée nazie pour combattre le bolchevisme. Mais alors, il a vu de telles horreurs sur le front de l'Est qu'il a, entre guillemets, perdu ses illusions national-socialistes. Et quand il est de retour en Norvège, il souhaite même s'engager dans la résistance contre les nazis. Il va tenter de repartir en Allemagne afin de trouver des renseignements autour du programme de lancement de nouvelles fusées par les nazis. Et ce périple va le mener à croiser à nouveau la route d'un ancien rival sportif, un navigateur de haut vol, un officier nazi, Werner Zorg. Zorg, lui, a reçu l'ordre suivant. Il s'agit de trouver le Griffon. C'est le nom de code d'un espion britannique haut placé dans le Reich. Et puis, il s'agit aussi, évidemment, pour Werner Zorg, de démasquer les agents de liaison du Griffon. Piège à loup est, comme vous le voyez, un roman d'espionnage. Hein. Et Aslak Nord utilise vraiment les codes de ce genre de manière virtuose. Il y a un excellent sens du rythme grâce à la construction qui ménage un suspense tout au long du récit, jusqu'à la fin, vraiment jusque dans le dernier chapitre. Alors, ces chapitres sont courts. Ils sont reliés à chaque fois à un nom de lieu, à une date. Le roman nous fait voyager entre la Suède, la Norvège, la mer du Nord, Londres et puis Berlin. Et chacun des chapitres est centré sur un personnage, un des 3 personnages principaux. Alors, je vous ai présenté Henry Storm, le Norvégien, Werner Zorge, le nazi allemand, mais nous avons aussi, dans le premier chapitre, et on la retrouvera plus tard, une femme, un personnage féminin qui est extrêmement mystérieux. Il s'agit de l'agente Cassandra. Alors, dans ce prologue, qui est vraiment magistral, elle nous intrigue tout de suite. Dans les premières pages, cette agente du Reich, qui est dépêchée à Londres, donc nous sommes bien à Londres, vient d'entendre une fusée allemande de la Wehrmacht exploser, s'écraser non loin d'elle. Elle a un sourire satisfait et elle rencontre son officier traitant qui lui remet un porte-clés muni d'une cordelette formant un nœud coulant. Et on ne comprendra cette scène, et puis les pages qui suivent, mais je ne vais pas vous spoiler, hein, on ne comprendra cette scène que beaucoup, beaucoup plus tard dans le roman. En fait, chaque chapitre va nous permettre de construire, de redécouvrir cette scène. Et Aslak Nord joue vraiment extrêmement bien de la diffusion progressive des informations grâce alors à l'éclatement des lieux et de la temporalité et puis au fait aussi qu'on suive comme ça des personnages très divers. En tant que lectrice, moi j'ai vraiment eu l'impression de devenir paranoïaque. Je me suis demandé, mais alors qui est agent double, vraiment? Et quel personnage travaille réellement pour quelle puissance? Alors, ces codes, ce mystère, ce rythme, cette atmosphère de paranoïa peuvent faire penser à d'autres romans d'espionnage, mais aussi à des films. Et pour ma part, en lisant Piège à loup, j'ai eu en tête la musique obsédante. Alors, Si vous avez vu le film, vous voyez très très bien de quoi je veux parler. Il s'agit du film Le Troisième Homme de Carol Reed, qui est adapté d'un roman de Graham Greene. Si vous n'avez pas vu le film, il faut absolument que vous le visionniez. En fait, il se passe dans le Vienne de l'immédiate après-guerre. Et on a le thème musical du musicien Anton Karas, qui est incroyable et que j'avais en tête, surtout dans la partie berlinoise de Piège à loup.

0: La paranoïa que l'on éprouve en tant que lecteur, en tant que lectrice tout au long de la lecture de Piège à loup est aussi celle des personnages hein, qui vivent sous une dictature. Alors parce que moi je trouve que l'autre aspect très réussi du roman tient vraiment à la manière dont l'auteur met en place l'ancrage historique, l'ancrage géopolitique. J'ai pour ma part été vraiment intéressée par la manière dont l'auteur nous montre l'occupation nazie en Norvège. La Norvège est un pays qui a collaboré avec les nazis, mais c'était aussi un pays qui a comporté des mouvements de résistance importants. Et il y a des éléments hein, que je connaissais, par exemple l'existence des Lebensborn, ces foyers pour enfants qui présentaient entre guillemets des caractéristiques conformes à l'idéal aryen. Mais il y a d'autres éléments que j'ai appris, par exemple l'influence des nazis a été grande visiblement même avant la guerre et avant l'occupation allemande. Aslaknar intègre aussi à son récit des personnages historiques. Alors vous retrouverez des dignitaires allemands comme Heinrich Himmler, Goebbels et puis aussi l'homme des fusées von Braun, cet ingénieur célèbre qui est à l'origine des fusées V2. L'auteur a été extrêmement rigoureux dans sa documentation et dans la préface, il explique qu'il a aspiré à une véracité documentaire. Il invite à consulter une bibliographie qui est située à la fin du roman, une bibliographie qui est commentée. Ce ne sont pas juste des noms comme ça de livres, d'ouvrages. Non, vraiment l'auteur nous fait des commentaires pour chaque thématique. Et puis on a donc dans ces commentaires aussi des éléments qui sont liés à la propre vie ou la propre famille de l'auteur. Par exemple, on apprend que son grand-père maternel était résistant. Il a été arrêté et déporté dans un camp de concentration. Et en même temps, j'ai appris par la même occasion qu'un des personnages secondaires du roman, le fascinant résistant norvégien Sverreberg, un homme brillant et charmeur, a réellement existé. Hein, et c'était un espion. Et il était ami des grands-parents de l'auteur. Alors, il ne faut pas que vous vous imaginiez de lourds passages didactiques comme des morceaux de livres d'histoire recopiés. Hein. Pas du tout. En fait, le roman intègre vraiment très très bien l'histoire à la narration et surtout, il nous fait sentir l'air d'une époque passée. Et justement, dans la bibliographie, Aslaknar cite, comme je le disais, des ouvrages historiques, mais aussi des romans. Et il a cité la trilogie berlinoise de Philip Kerr et on retrouve des similitudes, hein, un aspect historique bien documenté, mais aussi une intrigue et une atmosphère. Et je crois que c'est la raison essentielle pour laquelle j'ai adoré ce roman, c'est son ampleur tragique. On a un héros aux prises avec des dilemmes moraux. Un héros, être un héros, eh bien, c'est faire des choix qui impliquent des sacrifices. Alors bien sûr, c'est envisager le sacrifice de sa propre vie, hein, mais aussi de celle des autres. Alors, il ne semble pas vraiment avoir de scrupules, le héros, Henry Storm, quand il tue des gens un peu comme un soldat irait tuer des ennemis sur le front. Mais il faut voir aussi que parfois, ces dilemmes moraux, je ne vous en dirai pas plus, entraînent des sacrifices d'autres vies, y compris de personnes chères. Et d'ailleurs, un agent britannique dit à Henry, les femmes meurent autour de vous. Et je crois que c'est une phrase qu'il faudra que vous ayez en tête lorsque vous lirez le roman. Il y a une ampleur tragique hein, qui est rendue aussi par l'écriture, qui a un aspect très visuel. Et moi, je garderai en scène l'image des dents de requin, des mâchoires de la guillotine, lors d'une terrible scène d'exécution. Hein. C'est vraiment une scène dont on se souvient. Et puis, il y a aussi l'image de cette course-poursuite en bateau avec deux drapeaux qui flottent au vent, la croix jaune sur fond bleu, suédoise, et derrière, si proche, la croix gammée noire nazie sur fond rouge. Et puis, il n'y a pas que des images, il y a aussi des petites phrases qui restent en mémoire après la lecture. Alors, par exemple, une phrase prononcée par une belle femme courageuse qui touche l'étrange bague qu'elle porte à l'annulaire. Et elle dit « Que l'or dévore l'or, nous les Polonais, nous préférons le fer. » C'est une formule magique qui paraît bien dérisoire quand on est dans une prison nazie. Et puis, il y a une autre phrase dans ce passage que je vais vous lire. Il se situe au début du roman. Henry Storm découvre avec stupéfaction la scène suivante alors qu'il se trouve sur le front de l'Est, dans la neige. « C'est le Stalag 436 », précisa Johansen d'un air absent. « Où sont gardés les prisonniers russes ?» murmura Henry. Johansen lui tendit les jumelles en parlant d'une voix chevrotante. « Regarde, Henri ne vit d'abord que la neige, puis les barbelés, avant de trouver les hommes et de faire la mise au point. Assis en longue rangée, certains s'étaient étreints ou couchés les uns contre les autres. Ils devaient être des milliers, les rangées étaient sans fin. Mais ils n'ont pas de toit au-dessus de la tête. Ils sont dehors en uniforme d'été par moins 30, bon sang! Regarde-les de plus près, répondit Johansen à voix basse. Henri régla la focale sur un groupe au centre de l'enceinte. Autour d'un homme en étaient assis quatre autres. Deux d'entre eux avaient ôté leur veste d'uniforme et leurs bras pâles se confondaient avec la neige. Ils étaient immobiles. Henri balaya le camp de ses jumelles. Aucun prisonnier ne bougeait. Dans un accès de panique, il voulut courir jusqu'à la mer Noire. C'était un charnier sans tombe, une chambre froide à ciel ouvert, un cimetière sans charité divine. « Tous les Russes sont morts de froid, » dit Johansen. « Tu comprends ? Plusieurs milliers d'hommes !» Les morts ne sentaient pas. Les morts ne sentaient pas. Voilà la phrase, hein, que là non plus je n'oublierai pas. Je vous conseille donc la lecture de ce roman marquant de l'auteur norvégien Aslak Nord, Piège à loup, paru en 2025 aux éditions Le Bruit du Monde. Un roman que l'on dévore, mais dont le plaisir ne se dissipe pas après la lecture. Un roman qui nourrit, qui reste en mémoire. Et puis, vous pouvez retrouver cette chronique sur graffitiradio.fr.
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1: Vous écoutez Graffiti et j'ai ouï dire que ce week-end, sous le soleil lyonnais, allait vibrer la 4e édition du BD Fest, le 9e art à l'honneur chaque année à La Roche-sur-Yon depuis 4 ans maintenant. Pour en parler, nous sommes aux côtés de Cécile Proto-Chouard, une des fondatrices et faisant partie de l'association qui organise. Bonjour Cécile.
2: Bonjour.
1: Le BD Fest, 4 ans déjà que cette aventure a commencé et il s'en est passé des choses. Hein. Tu es déjà passé dans le studio de Graffiti pour nous en parler. Mais ça, avec le recul maintenant, Comment vous vous sentez, comment vous abordez l'événement pour ce week-end?
2: Oh ben, on l'aborde bien, effectivement c'est plus facile hein, quand on a déjà 3 éditions passées, donc on a une petite idée de comment ça va se dérouler, donc c'est de plus en plus facile on va dire hein, d'année en année, puisque forcément maintenant les gens connaissent un peu plus le festival, donc ils l'attendent, ils nous en parlent tout au fil de l'année, et puis c'est la même chose du côté des auteurs, donc c'est un moment attendu pour tout le monde et chouette pour nous.
1: Tout est né dans ta librairie, en plein centre-ville de La Roche, hein, juste collé au hall de La Roche-sur-Yon, on ne peut pas plus au centre, c'est la librairie 85 000, tout est parti de là et aujourd'hui c'est beaucoup de partenaires qui vous ont rejoint, c'est devenu une grosse machine quand même ce BD Fest.
2: Grosse machine, je sais pas, mais
1: plus grosse qu'à l'origine, en tout cas.
2: En tout cas, c'est vrai que nous, on aime bien travailler avec des gens qui font des choses un peu diverses et variées. Donc, forcément, assez naturellement, on s'est tourné vers des personnes qui pouvaient avoir soit des métiers ou en tout cas des appétences pour
1: divers... coller à l'événement.
2: Ouais, c'est ça, que ça soit le côté cinématographique, parce que quand même, l'image, a du lien avec la BD, que ça soit les arts, comme avec le grand air ou avec le ciel. Donc nous on aime bien faire des choses variées, donc forcément on finit par croiser les regards avec d'autres personnes et puis faire des choses qui peuvent changer un petit peu de l'ordinaire.
1: Travailler par exemple avec la librairie Agora, le Concorde, tu le disais, le ciel participe à l'événement, la médiathèque Benjamin Rabier va participer aussi pendant ces 2 jours à cette grande fête autour de la bande dessinée. Et puis bien sûr ce quartier des Halles qui va vibrer pendant ces 2 jours avec encore une fois de plus beaucoup d'auteurs qui ont répondu à l'appel. Combien cette année?
2: Il y en a 20 cette année.
1: Ouais.
2: Enfin, je viens d'avoir une annulation donc il y en aura 19. mais voilà, il y en a 20. Donc c'est vrai que l'année dernière il y en avait un petit peu moins puisqu'on avait eu des baisses de subventions de la région. Mais cette année, voilà, on a pu remonter à 20 auteurs. Donc ils sont tous place Jacques Chirac, effectivement, devant la librairie 85 000 pendant tout le week-end.
1: Et reçu avec toujours beaucoup de chaleur, beaucoup de générosité de la part du festival. Ça, les auteurs le retiennent beaucoup aussi chaque année, non?
2: Ah ben complètement. Et puis en fait, c'est quand même un petit monde. Donc assez vite, il se passe le mot. Là, tu peux y aller. Là, n'y va pas. Et donc ça, c'est vrai que pour nous, c'est vraiment très appréciable parce que déjà, c'est plus facile pour nous parce qu'effectivement, quand on contacte des auteurs et qu'ils nous disent on m'a beaucoup parlé de votre festival avec grand plaisir. Bon, c'est chouette, ça veut dire que...
1: On commence à en parler en dehors de La Roche, en dehors de la Vendée.
2: Donc déjà les auteurs entre eux, qui passent quand même beaucoup de temps. Il y a beaucoup de festivals BD d'organiser en France, donc c'est vrai que ils se recroisent tout le temps et puis ils échangent là-dessus, parce qu'ils n'ont pas envie de donner des mauvais plans à leurs copains. Donc c'est vrai que c'est chouette pour nous et c'est plus effectivement ça devient de plus en plus facile aussi puisque il y a cette petite notoriété qui circule et donc je crois que les auteurs sont très contents de venir parce qu'ils restent dans le même quartier. Ils sont logés dans le quartier des Halles, ils mangent dans le quartier des Halles, tout ça est très convivial et donc ça leur plaît, oui, en plus du contact avec les festivaliers.
1: Satisfaction pour les auteurs, mais aussi pour les festivaliers, justement, oui, le public qui répond à l'appel chaque année. Il y a de plus en plus de monde qui viennent vous voir depuis 4 ans maintenant.
2: Oui, c'est chouette, nous on a pensé le festival comme un endroit convivial, aéré, donc on est effectivement en plein air, alors oui, tributaire forcément de la météo, mais ça fait que il n'y a pas ce côté oppressant qu'il peut y avoir dans certains salons. Les gens prennent le temps, vont se poser à la terrasse s'ils ont envie d'une petite pause, reviennent après. Et donc, je crois que ça plaît aux familles, aux amateurs de BD, à un peu près tout le monde.
1: Oui, comme on le disait, en plus, le festival va vibrer dans plusieurs endroits de La Roche-sur-Yon. Je pense aussi au musée qui va se prêter au jeu du BD Fest avec une exposition autour de Benjamin Rabier. C'est vrai que c'est l'auteur qui est le plus disposé à faire le lien entre l'art pictural et la bande dessinée. C'est donc à découvrir samedi. Il y aura des visites un peu spéciales.
2: Oui, en fait, c'est un espace, l'espace Benjamin Rabier est présent en permanence au sein du musée, mais là, c'est juste qu'il propose effectivement une visite pour les familles. C'est sur inscription, donc voilà, n'hésitez pas à en profiter.
1: Et puis, si vous avez envie de vous mettre au frais, le Concorde va donc participer à l'opération. Vous proposez des projections, notamment du film Godzilla Minus One. Ce sera pour le dimanche à 18h30. Nous, on ira chercher de la fraîche, ça c'est certain, mais aussi des curiosités sur grand écran. Tu le disais, la bande dessinée à l'image, ça passe très très bien.
2: Ben, en fait, il y a plein de bandes dessinées qui sont très cinématographiques dans leur façon de présenter les choses. Donc oui, là notamment samedi soir, je vous invite à aller voir un film qui est projeté qui s'appelle Lady Nazca. Et pour la petite histoire, en fait, on a un auteur, Nicolas Delestré, qui va être avec nous pendant tout le week-end, qui en fait a créé une bande dessinée à partir du scénario d'un film, Lady Nazca. Il se trouve que sa BD est sortie en même temps que le film. Donc l'un et l'autre, le réalisateur du film n'avait évidemment pas lu la BD, et inversement, et il s'est sorti quasiment en même temps. Donc c'est assez, le timing est assez,
1: c'est assez étonnant. Ouais.
2: Étonnant. Mmh. Et donc voilà, du coup le Concorde était partant pour projeter ce film-là, et puis on aura un petit échange avec le public, justement avec Nicolas Delestré, qui viendra présenter sa bande dessinée, et une petite dédicace aussi dans la foulée au Concorde.
1: Mais comment il a imaginé quelque chose qu'il n'avait jamais vu et qui a été fait par quelqu'un d'autre? Ça, c'est voilà, quand les grands esprits se rencontrent.
2: Exactement.
1: Sans se connaître, ça,
2: bah,
1: si, ça va être toute une aventure à découvrir au Concorde pour samedi à 18h. Concorde donc qui projettera aussi des films le lendemain. La médiathèque Benjamin Rabier qui alors participe beaucoup, hein, avec des goûters numériques, des tables rondes, une exposition autour de l'univers de Laurent Bonneau, ou encore l'inauguration de l'exposition L'univers de Laurent Bonneau. Ce sera donc le vendredi à 11h. Le samedi, pardon, à 11h. Il va se passer beaucoup de choses. Toi, tu vas être sur quel front? Tu vas être dans quel secteur, si on a envie de te trouver, Cécile, dans ce festival?
2: À vrai dire, j'ai un petit côté logistique. J'ai encore des auteurs qui arrivent le samedi matin, donc forcément, je fais des petits allers-retours. C'est pareil, j'accompagne les auteurs lorsqu'ils ont, que ça soit à la médiathèque, des tables rondes ou l'exposition. Donc, c'est vrai que je suis parfois absente, mais autrement, la majeure partie du temps, je suis quand même sur les stands avec les auteurs Place Jacques Chirac.
1: Et en même temps, tu es bien épaulée, puisque l'association qui organise l'événement est sur le qui-vive. Vous êtes combien aujourd'hui comme bénévole, comme petite main?
2: C'est chouette parce que tous les ans, on demande, on fait un petit appel à bénévoles.
1: Bien sûr.
2: On va dire on est 15 à peu près.
1: Ouais, 15 à tenir pendant 2 jours sous les fortes chaleurs avec tout ce qui va se passer. Vous allez réussir à 15?
2: Oui, alors évidemment, on a toute l'équipe de la librairie 85000 que je compte pas dedans. Mais notamment, on a 2 expositions à la Maison Renaissance. Donc la Maison Renaissance qui est une des plus vieilles maisons de la ville de La Roche. Et donc effectivement, on a des bénévoles qui nous aident à tenir ces expositions pendant tout le week-end.
1: Donc il va y avoir encore de quoi voir, de quoi faire pour ce week-end grâce au BDFest 4e édition. Ça se passe pour ce samedi 30 et dimanche 31 mai. N'hésitez pas à aller rencontrer ces auteurs, rencontrer ces équipes aussi qui font vivre le 9e art en plein cœur de La Roche-sur-Yon depuis 4 ans maintenant. Merci à toute l'équipe et merci à toi Cécile d'être venue nous en parler.
2: Merci beaucoup.
1: Je te souhaite d'avance un très bon week-end sous le soleil vendéen. Là c'est sûr, il sera de la partie. Voilà, prenez soin de vous quand même,
2: oui,
1: avec la chaleur, je compte sur vous.
2: Un petit peu d'eau et c'est parfait.
1: Ce sera parfait.
2: Merci de m'avoir invité, à bientôt.

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0: Salut Sylvain, hello à tous.
1: Salut Seb, bonsoir à tous.
0: Bienvenue dans la collecte, déjà la 40e.
1: Et oui, et comme d'habitude, on va s'écouter 4 playlists en tirant au hasard à chaque fois un premier disque de ta collection personnelle.
0: Puis pour chaque playlist, on tente de choisir un titre qui vont bien s'accorder avec ce tirage au sort.
1: Pas qu'un seul d'ailleurs, plusieurs. Et après ça, on en discute, on démarre tout de suite, je te propose.
0: Yes, vas-y, je te laisse commencer.
1: Avec ma petite main innocente, Je tombe tout de suite sur Led Zeppelin. L'album, C'est Houses of the Holy. C'est un album de 73.
0: Ouais, Led Zeppelin intemporel. Immense groupe anglais de hard des années 70. 8 albums en 10 ans, dont 6 sont des classiques.
1: Très bien. Et qu'est-ce que tu proposes donc de nous faire écouter sur cet album ?
0: On va plonger dans une atmosphère brumeuse avec le titre No Quarter.
1: Le groupe, c'est Led Zeppelin.
0: Bienvenue dans la collecte sur Graffiti.

0: On vient d'entendre Shine on You Crazy Diamond.
1: C'est magistral. Ouais. Magnifique.
0: C'est le morceau qui clôture Wish You Were Here des Pink Floyd. À lui seul, il totalise 26 minutes en gardant les 9 parties. C'est la plus longue chanson enregistrée par le groupe. On a ici le versant le plus sombre, le plus expérimental de l'hommage à Syd Barrett.
1: Et le 5 juin 1975, Pink Floyd finalisait les mixages de Wish You Were Here à Abbey Road, à Londres. Et un inconnu entra dans le studio, il était chauve, il avait les sourcils rasés, il était obèse. Ils se sont rendus compte plus tard que c'était Syd Barrett, leur pote. Et ils ne l'avaient pas reconnu. Et la chanson, elle a été écrite pour lui, en plus. Et ils ne l'avaient même pas remis, leur copain, quoi. Donc c'est une triste métaphore de la vie, je trouve. Parfois, on ne voit pas ce qu'on a sous le nez. Les amis, comme le reste. Et en plus, pour l'histoire, ça s'est mal terminé pour lui. Ils l'ont plus jamais revu après ça, jusqu'à sa mort, en 2006.
0: Ça commence par ce vent glacial qui fait écho au Cloudburst de Tangerine Dream.
1: Qu'on a entendu juste avant.
0: Ouais. Il y a cette montée en puissance au début. Roger Waters n'arrivait pas à obtenir le groove qu'il souhaitait. Et c'est donc David Gilmour, le guitariste, qui joue de la basse au début.
1: Et on est hypnotisé par la musique. Il utilise sa guitare lap steel pour créer des sortes de cris de baleine et des sons d'outre-tombe avant que ça ne bascule dans un rythme très funk. J'adore en particulier la section 8 qui est très psyché-jazz dans ce morceau. Ça me fait penser à un poème d'Anna Istaru qui est une costaricaine et poétesse. Tu vois, écouter les Floyd, ça m'a fait penser à ce poème. Une femme a traversé l'aura d'une ville endormie, la nuit de graphite. Elle dénoue son sexe, s'enfonce dans ses entrailles. Elle n'attend plus, ne revient plus. Elle aimait le chant bleu des baleines. Elle jure d'aimer un inconnu. Une femme célèbre un hymen de feu avec la vie. Dana Istaru. Et quand j'ai écouté les Floyd, je me suis dit, ah ouais, c'est vrai, ça fait penser au chant des baleines, tu vois, dont elle parle.
0: Oui.
1: Poème très sensuel, par ailleurs. Voilà, c'était juste ce que je voulais dire.
0: Pour revenir à Floyd, Rick Wright, il utilise le Mini Moog pour créer tous ces sons de cuivre. Ça apporte cette touche jazz funk qui casse cette mélancolie. Sur la dernière partie, il y a David Gilmour qui décrit cette section comme une marche funèbre, un hommage à Syd Barrett.
1: On peut qualifier cette musique d'élégiaque. Tu vois, ça exprime une mélancolie propre à l'élégie. L'élégie, ce sont ces fameux poèmes d'enterrement.
0: Ouais.
1: Et Shine on You Crazy Diamond, dans ce titre, Brille Diamant Fou, le groupe s'adresse évidemment à Syd Barrett, le fondateur du groupe, qui était un génie psychédélique, qui a été évidemment consumé par la drogue et la maladie mentale. Il a été évincé par le groupe en 68, par ses propres amis d'enfance, qui ne savaient plus comment gérer son addiction. Les paroles résonnent dans tout le morceau. Remember when you were young, you shone like the sun. Souviens-toi quand tu étais jeune, tu brillais comme le soleil. Et plus loin, you were caught in the crossfire of childhood and stardom. T'as été pris entre le feu croisé de l'enfance et de la célébrité.
0: C'est beau.
1: Ouais, ouais, c'est de la poésie. C'est de la poésie. Donc, pas étonnant que je pense à Anna Istaru.
0: Ouais. C'est un des plus beaux hommages de l'histoire du rock. Mais on a commencé avec No Quarter de Led Zeppelin. C'est tiré de Houses of the Holy de 73,
1: ouais.
0: Un monument. Il est souvent considéré comme le chef-d'œuvre de John Paul Jones, bassiste claviériste de Led Zepp. C'est le titre le plus atmosphérique, psychédélique de leur discographie.
1: Et chef-d'œuvre, c'en est un, je trouve. Qu'à la qualité du son, on se laisse happer tout de suite. C'est très expérimental, avec la guitare saturée, j'adore. C'est un morceau que je connaissais pas. J'ai une culture très limitée avec Led Zeppelin. D'une profondeur naturelle, c'est solennel, c'est élégiaque, là encore. Donc merci pour cette belle découverte. Je le range avec les autres trésors que tu m'as fait découvrir dans la collecte. Tout ce qui est Talk Talk, Mia, Big Big Train, Long Distance Calling, tous ces groupes-là. Et là, Led Zeppelin, je commence à mieux le connaître grâce à l'émission. Et c'est un pur plaisir.
0: Ouais. La version finale a évolué à partir d'une version plus rapide enregistrée à Hedley Grange. Jimmy Page a appliqué une technique de vari-speed pour abaisser le morceau d'un demi-ton, ce qui lui donne une atmosphère plus intense.
1: Donc déjà dans les années 70, oui, il remaniait les sons, hein, il les trafiquait, il les ralentissait, il les accélérait.
0: Avec les bobines, effectivement.
1: Ils allaient même dans l'autre sens, et ensuite ils passaient la bande dans le sens inverse.
0: C'est ça.
1: Et il y avait des petits messages secrets cachés.
0: Et
1: les Pink Floyd en sont férus de ça.
0: Il y a cet effet de compression extrême et une saturation particulière pour son solo. La voix de Robert Plant a été ralentie aussi pendant le mixage pour lui donner ce ton caverneux.
1: Dans le langage militaire historique, no quota, ça veut dire pas de quartier, on ne fera aucun prisonnier. Le sous-entendu, c'est on va tuer tout le monde, pas de quartier. Les paroles de Plant ont une densité ici, elles évoquent la marche de guerriers vikings à travers le froid.
0: C'était le moment fort des shows de 73 à 77 et John Paul Jones y transformait le morceau en une impro de 20 minutes et souvent des fumigènes, des lasers étaient utilisés pour accentuer l'effet mystique.
1: Ça devait être trop bien.
0: Ouais.
1: Enfin, on a entendu Tangerine Dream avec Cloudburst Flight. C'était très similaire à Vangelis ou Jean-Michel Jarre, un genre des années 70 ou des années 80. C'est ce qui s'appelle du krautrock.
0: Oui, hein, ça,
1: c'est un genre qui vient d'Allemagne.
0: Oui.
1: C'est moins macam quand même, mais le point positif, c'est qu'il y a un super jeu de guitare et il y a un côté entêtant qui crée une sorte de transe et qui amenait très joliment le morceau suivant, des Floyd.
0: Tangerine Dream, groupe de synthé, de nappe électronique, de la Berlin School. La guitare électrique de Froese prend le dessus. La tension monte progressivement, on est hypnotisé.
1: D'emblée, on a eu trois morceaux pour bien lâcher prise.
0: Mmh. Sombre et tellurique avec Led Zeppelin.
1: Tellurique, c'est ce qui concerne la Terre. Hein.
0: Oui, électronique, aérien avec Tangerine Dream et Pink Floyd, c'était élégiaque, sélénite.
1: Waouh, sélénite. Ça concerne évidemment la Lune. C'est lunaire, hein, sélénite. C'est un beau terme.

0: deuxième playlist et je crois que c'est à moi de tirer un autre album.
1: Allons-y alors.
0: Alors, et je prends Proto Mundi, c'est le disque d'Antoine Fafard.
1: Alors là, je ne connais pas ce monsieur. C'est qui ? Un Français, j'imagine ?
0: Et non, il vient de Montréal, désormais installé à Londres. On peut ranger sa musique dans le jazz fusion. Il est bassiste, multi-instrumentiste. Je l'ai rencontré pour la première fois en 2006 au festival Crescendo à côté de Royan. Je l'avais interviewé avec son trio au Magnéto Cassette pour un magazine de prog.
1: Sympa ! Et, ouais. Et tu l'as gardé l'enregistrement ?
0: Ça doit être quelque part.
1: D'accord, c'est sympa. Ouais. Tu vas nous passer quel titre de ce Proto Mundi ?
0: On s'installe et on s'écoute Mission Ganymède.
1: C'est d'Antoine Fafard.
0: Vous écoutez la collègue sur Graffiti Radio.

0: On vient d'entendre Chardik et le titre, c'est La douleur exquise.
1: C'est surprenant, c'est inconfortable à la fois, mais exigeant et harmonieux, très beau. Ça nous emmène dans plein de directions différentes.
0: Oui. Chardik, c'est un groupe américain qui est du côté de Philadelphie. Matt Hollenberg, le guitariste et leader de la formation, il est connu pour son travail avec John Zorn. C'est un trio instrumental qui mélange classique, avant-gardiste, free jazz, math metal, dissonant.
1: John Zorn, sur qui Mathieu Amalric a réalisé 3 films, il y en a un 4e en chemin.
0: Ah, ok.
1: C'est un grand monsieur du jazz, avant-gardiste.
0: Chardik, ça commence par une atmosphère jazzy, filmique, des synthés planants ajoutés pour la couleur. Puis ils changent de registre brusquement et reviennent à leur territoire énergique primaire. C'est dynamique et ça se termine bien barré comme j'aime.
1: Et oui, tu aimes ça quand c'est barré.
0: Oui.
1: Le nom Chardik, ça vient du roman de Richard Adams qui était publié en 1974 avec en couverture un ours, objet de vénération. C'était comme un totem. La douleur exquise, l'expression française. Elle est employée en psychologie pour parler de la souffrance aiguë ressentie quand on désire quelque chose qu'on ne peut pas avoir et quand une relation qu'on aime prend fin. Je l'ai appris là, pendant la chanson. Donc, dans la bouche d'un groupe américain, utiliser le français, musicalement, ça confère de la douceur avant de basculer dans la douleur. La douleur est exquise, ça apporte un côté raffiné, presque précieux.
0: Oui. Au tout début, on a écouté Mission Ganymède d'Antoine Fafa. Et derrière les fûts, on retrouve un de mes batteurs préférés, Simon Phillips. On a aussi Jerry Goodman du Mahavishnu Orchestra au violon et Gary Husband au clavier.
1: Et je me suis totalement laissé porter, notamment par les premiers sons là,
0: oui.
1: D'emblée. C'était
0: guitare acoustique,
1: hypnotisant.
0: Mission Ganymède, ça dure 20 minutes. La première partie que vous avez entendue pose le thème principal. Pour l'album, Simon Phillips, il a enregistré ses parties de batterie en 2 jours au studio de Peter Gabriel, Real World, situé à 8 km de Bath, en Angleterre. Le studio principal d'une dimension assez inhabituelle de 14 mètres carrés a été conçu pour le confort des musiciens et il y a des baies vitrées qui donnent sur l'extérieur et sans la traditionnelle séparation entre musiciens et ingénieurs du son.
1: Ce qui est assez original, apparemment.
0: Oui.
1: Ganymède, c'est la plus grande lune de Jupiter. Elle est aussi plus grande que la planète Mercure. Je lisais dans l'histoire imaginée par Fafar, c'est là que les robots ont construit une nouvelle civilisation, Protomundi, ça veut dire le premier monde en latin. Mission Ganymède, c'est donc les premiers instants d'un voyage sans retour vers un endroit inexploré. Et ça nous emmène quand même dans la science-fiction. Donc quand on écoute de la musique un petit peu barrée comme ça, on voyage et on a l'impression de s'imaginer dans des mondes futuristes.
0: C'est vrai. On a ensuite entendu Mammal Hands et le titre Window to Your World.
1: Ouais. Et c'était élégiaque, pour réutiliser le mot de tout à l'heure. On va l'utiliser à toutes les sauces, cet adjectif, maintenant qu'on a mis la main dessus. Je trouve Mammal Hands proche d'un Go-Go Penguin, avec sa rythmique de jazz à contre-temps, j'aime beaucoup ça.
0: Trio de jazz britannique formé en 2012, originaire de Norwich.
1: C'est dans l'East Anglia, c'est célèbre pour son université notamment.
0: Leur style ambiant, jazz, musique électro s'inspire de la musique minimaliste de Steve Reich.
1: Et les frères Nick et Jordan Smart, ils ont commencé par ce que les Anglais appellent du busking. À l'âge de 14 ans, Jordan au saxophone, Nick à la guitare classique. C'est comme ça qu'un jour, ils ont rencontré Jesse Barrett, leur premier batteur.
0: Ok, c'est quoi le busking?
1: C'est le fait de jouer de la musique dans la rue pour gagner quelques sous et accessoirement se faire reconnaître, se faire repérer parmi les gens connus qui en ont fait tout jeune. Je peux t'en citer deux, Ed Sheeran.
0: Ok.
1: Et Keziah Jones, par exemple. Ça se fait beaucoup, c'est très culturel dans les pays anglo-saxons. Les gens jouent dans la rue comme ça. Et c'est pas à faire la manche, ils jouent souvent de la bonne musique.
0: C'est ça. Ça démarre sur une rythmique hypnotique et le moment qui fait tout basculer, c'est l'entrée du saxo de Jordan Smart. Cette absence de basse est fascinante chez Mammal Hands. Le saxophone remplace la ligne harmonique grave et le piano remplace la mélodie lead. Tout est inversé par rapport à un trio de jazz classique.
1: Juste une petite remarque sur mammal hands. Ça veut dire les mains de mammifères. Mammal, c'est les mammifères. Ça vient de mamelle. C'est ça l'origine de mammifères. Window to your world, une fenêtre sur son monde. C'est un petit peu comme une invitation, finalement.
0: Enfin, on a eu l'arménien Tigran Amassian avec le titre Wartime Poem. C'est sorti en 2026.
1: Alors, on l'a vu au KM en novembre. J'ai un petit peu regretté de ne pas entendre mon morceau préféré de lui, qui s'appelle Lilac, qui était tiré de l'album Mockroot.
0: C'est un très bon album.
1: C'était peut-être un petit peu ancien pour lui. C'est un fils de bijoutier et d'une couturière. Il voulait devenir musicien de heavy metal avant que le jazz ne le détourne de sa passion initiale. Ceci dit, il a gardé des restes.
0: Vraiment, oui. On ressent ses influences métallisées dans sa musique. J'adore quand ça s'énerve.
1: Oui, évidemment. Et puis, avec Wartime Poem, c'est un poème en temps de guerre. Tigran Amassian, il nous livre un pan de l'histoire sur le génocide de son pays, l'Arménie, dans le Haut-Karabakh en particulier.
0: Oui, c'est dans le Caucase.
1: Oui.
0: C'est un poème instrumental écrit sous les bombes. L'effet chaotique est recherché. Faire ressentir à l'auditeur la sensation d'être dans un pays en guerre.

0: Troisième playlist. Tiens, t'as qu'à prendre un disque, Sylvain.
1: Allez.
2: Hop.
1: Et je tombe sur le groupe Radiohead. Yeah. L'album Kid A. C'est une bonne prise.
0: Oui, oui, c'est vrai. Radiohead, un des plus grands groupes de rock au monde.
1: En termes de vente ou de popularité?
0: Les deux.
1: Alors, tu veux nous passer quel titre? Tiens, je te donne le CD.
0: Everything in its right place, c'est Radiohead.
1: Vous êtes toujours dans la collecte sur Graffiti, accrochez-vous bien.

0: On écoutait Personal Shopper, c'était Steven Wilson.
1: Tiré de son album The Future Bites de 2021, adieu les envolées de guitare prog de Porcupine Tree. Wilson s'inspire ici de Prince, Depeche Mode, de la musique disco, funk.
0: Des années 80, hein.
1: Aussi, oui, pour créer un son pop art chirurgical. Et pour cet album, Steven Wilson, il a créé une fausse marque de luxe.
0: Il parodiait les codes du marketing de haute technologie. Il a même vendu une édition ultra limitée du disque à 10 000 livres, contenant des objets complètement absurdes comme une boussole de luxe, oui, pour dénoncer un peu le consumérisme. C'est ce Steven Wilson que j'ai préféré dans cette playlist très sombre. Le son est pur chez Wilson, mais les années bling bling et le monde nombriliste de la mode, c'est pas trop ce que je trouve le plus passionnant. Je dois avouer quand même que la fin de ce morceau était sensationnelle. On a plusieurs ambiances de films d'horreur. On imagine hein, les boîtes de nuit, peut-être allemandes ou new-yorkaises. C'est froid, on est dans la transe.
1: Oui.
0: Et ce son qui est pur, c'est un véritable plaisir.
1: Wilson,
0: c'est un
1: maître du son. Le morceau, c'est une odyssée. C'est dansant à la limite de l'obsession. Et il finit dans une ambiance de film de science-fiction. Ça illustre la vacuité de nos achats compulsifs.
0: La basse synthé qui porte tout le morceau, c'est un hommage direct au I Feel Love de Giorgio Moroder et Donna Summer, créant une sensation de machine inarrêtable.
1: Ouais. Et le moment le plus déconcertant et le plus brillant de Personal Shopper, c'est quand arrive au milieu de cette construction électro-hypnotique, la voix reconnaissable entre toutes d'Elton John qui entre pour débiter une liste d'objets de consommation froide, mécanique, comme un robot ou une pub.
0: Le titre Personal Shopper, moi, ça me fait penser à une sculpture. Une sculpture de pop art que je connais qui est faite en résine. Ça s'appelle Supermarket Lady. C'est un artiste qui s'appelle Duane Hansen qui a réalisé l'œuvre en 69. C'est une œuvre qu'on peut voir en Allemagne dans une ville qui s'appelle Aix-la-Chapelle. Est-ce que tu savais qu'il y avait une ville qui s'appelle Aix-la-Chapelle en Allemagne? C'est pas loin de Maastricht.
1: Non,
0: c'est pas loin de la Belgique non plus. Qui critique donc la société de consommation américaine. Tu sais, cette ménagère avec des bigoudis qui pousse un caddie plein.
1: Oui.
0: Bah, avec Personal Shopper de Steven Wilson, on a cette impression qu'il y a de l'humour noir sur la société de consommation. C'est drôle et inquiétant à la fois. Ça se moque et en même temps, c'est un petit peu triste.
1: Oui. Personal Shopper, c'est un assistant personnel dédié au shopping. Quelqu'un payé pour acheter à ta place. Le personal shopper aujourd'hui, c'est l'algorithme.
0: L'algorithme sait ce que tu veux avant même que toi tu le saches. Il analyse tes hésitations, tes paniers abandonnés, tes clics. Et ça me fait penser à l'auteur Yuval Noah Harari, celui qui a écrit Sapiens. Eh bien, lui, il dit que l'algorithme, il te connaît mieux que tu ne te connais toi-même. C'est grave quand même.
1: C'est grave.
0: Ouais.
1: Tout à fait. On a aussi passé Radiohead et son premier titre de l'an 2000, Everything in its Right Place.
0: Chaque chose à sa place.
1: Après la tournée épuisante de OK Computer, Thom Yorke ne supportait plus le son des guitares. Il a fait une dépression et a failli tout arrêter.
0: C'est dingue quand même de faire une dépression suite à son succès.
1: Kid A est né de cette volonté de déconstruire le groupe. Thom Yorke a enregistré ses voix, puis Johnny Greenwood les a passées dans un logiciel pour les découper, les réorganiser.
0: Le logiciel, c'est Pro Tools.
1: Oui.
0: Ah, d'accord. Yesterday, I woke up sucking a lemon. Alors, il n'y a rien de sexuel ici, hein. On rassure tout le monde. Selon certains, la métaphore de la grimace qu'on fait quand on mange un citron, elle a un rapport avec la mutation du groupe pour cet album. Ouais. Ed O'Brien et Colin Greenwood, ils se sentaient exclus par ce virage électronique,
1: ouais,
0: puisqu'ils n'avaient pas de place dans ces titres. Il n'y avait pas de batterie, il n'y avait pas de guitare, juste une boucle hypnotique.
1: Ouais.
0: Ce morceau, on l'a entendu dans le film Vanilla Sky, film de 2001,
1: ouais,
0: de Cameron Crowe, avec Tom Cruise notamment, et justement comme quand Tom Cruise il déambule dans le New York vide, on a cette musique.
1: Après ça, on a entendu Jeff Buckley avec New Year's Prayer, destiné à l'album My Sweetheart's Drunk, que Buckley n'a jamais pu terminer. C'est une compile de titres enregistrés avec Tom Verlaine du groupe Television en 96 et 97. Sa sortie, d'ailleurs, exigea d'intenses négociations avec la mère de Jeff, Mary Gilbert, ouais. qu'on peut voir dans le documentaire qui est tout juste sorti. Moi, je l'ai vu au Concorde il y a quelques temps.
0: C'est intéressant tout ça. C'était le fils du chanteur Tim Buckley, hein, Jeff Buckley.
1: Oui.
0: Jeff Buckley, il a signé un seul album, Grace, et puis il s'est noyé à l'âge de 30 ans. Et sa mort l'a lié de manière indéfectible à la figure de Tim, son père, décédé, lui, d'une overdose d'héroïne, plus ou moins au même âge d'ailleurs. Jeff Buckley, il n'avait vu son père qu'une seule fois à l'âge de 8 ans.
1: C'est et on le voit triste, aussi hein. dans le documentaire, un documentaire que je conseille, dans New Year's Prayer. Cette voix, elle n'est pas polie, elle n'est pas terminée, on le sent.
0: Et sa voix, elle couvrait 4 octaves. Il pouvait passer des aigus aux graves à la manière d'un chanteur d'opéra.
1: Ouais, c'est une ébauche, un état brut. On a l'impression qu'il chante dans une cathédrale vide. On dit souvent que ce morceau, il a ouvert la voix à des groupes comme Radiohead ou Muse. Ça montre qu'on pouvait mêler rock alternatif et spiritualité.
0: Et c'est une pièce hypnotique où Jeff montre son attrait pour les chants sacrés. Juste après, tu nous as passé Screenager de et Muse. Oui. Et je trouve ce morceau beaucoup plus abouti. L'atmosphère est mélancolique, planante.
1: À ma connaissance, c'est sûrement le titre de Muse qui se rapproche le plus de Radiohead. En 2001, Muse sortait ce Screenager sur l'album Origin of Symmetry. Bien avant les réseaux sociaux, Mathieu Bellamy... chantait déjà l'isolement derrière l'écran, le virtuel, morceau fascinant, presque acoustique.
0: Quand la musique nous rappelle à nos vieilles addictions. Et quand je dis vieille, c'est que ça remonte à il y a 2 ans, quoi. Ça fait 30 ans bientôt que ça dure.
1: Ouais. Tout à fait.
0: L'addiction à l'image. Le terme screenager, c'est un mot valise. Hein. C'est une contraction de screen et teenager, accrochés tous les deux sur le in qu'ils ont en commun. C'est une invention qui décrit l'aliénation des jeunes à la technologie, aux écrans, à leurs propres images aussi. En 2001, on n'avait encore aucun réseau social pourtant. Apparemment, donc, les musiciens ont fait plein d'expérimentations sonores pour essayer de créer des sons chauds et organiques dans le titre. C'est intéressant ça. Ils ont tapé sur des os d'animaux, ils ont secoué des ongles de lama. Trop bizarre. Et ils ont utilisé des percus africaines et même un mégaphone pour ce morceau.
1: On l'entend bien.
0: Donc ouais. Tout ça, c'était intéressant. J'adore, moi, ces gens qui cherchent comme ça. Ce sont des chercheurs.
1: Des chercheurs.
0: Pas seulement des musiciens.
1: Il paraît même qu'ils avaient pris des champignons hallucinogènes pour enregistrer cet album Origin of Symmetry. Enfin, on a écouté Dead Bodies du groupe français Air. C'est tiré de la BO de The Virgin Suicide. Godin et Dinkel, le duo, ont avoué s'être inspirés de la période middle de Pink Floyd, notamment pour le côté répétitif, spatial.
0: Ça fait très musique de film, comme tu dis, c'est vraiment répétitif, mais...
1: C'est même intense quand il y a le crescendo.
0: Soit. En tout cas, à l'origine, Sofia Coppola voulait utiliser le premier disque de Air, qui s'appelle Moon Safari. Que j'adore, que j'ai à la maison. Elle écoutait en boucle quand elle écrivait le script du film, elle écoutait Moon Safari. Mais les deux musiciens, ils ont préféré composer une nouvelle bande originale pour ce film. C'est devenu The Virgin Suicides. Et c'est la beauté fragile de la jeunesse qui refuse de vieillir. Il y a un écho direct au Screenager de Muse qu'on a entendu avant. On passe de l'adolescent derrière son écran à la tragédie physique. C'est assez sombre quand même.
1: Oui, oui. Dead Bodies, il est en plein milieu du disque, voire même quasiment à la fin. Il est le morceau qui rompt avec l'atmosphère ouatée, mélancolique qui précède. Ici, la basse propulse et les synthés créent quelque chose d'inattendu dans l'album. Dernière playlist pour ce soir, je crois que c'est à mon tour de tirer un disque.
0: Allez.
1: Ah, on part en Finlande avec les Von Hansen Brothers, c'est leur deuxième disque, Approach.
0: Et c'est quoi comme style de musique ?
1: Bah attends, je t'explique d'abord le groupe. Il existe depuis 2000, ce sont les trois frères Von Hertzen. Et dans leur musique, il y a un mélange de prog, hard rock, folk et psychedelic rock.
0: Sympa.
1: On va s'écouter...
0: Je connais pas.
1: Disciple of the Sun, Von Hertzen Brothers, ça se passe dans la collecte sur Graffiti.

0: On vient d'entendre Moon Safari et le titre Blown Moon. C'est tiré de mon album de l'année 2023, Imla Baken, volume 2. Ils auront mis 10 ans à sortir la suite du volume 1. C'est un groupe suédois qui s'est formé à Skellefteå, en Suède, en 2003.
1: Et Skellefteå, c'est une ville tout au nord de la Suède. Cet album, on l'avait déjà sorti pour l'émission 12.
0: Oui, avec le titre « Between the Devil and Me ».
1: Dans « Blood Moon », il y a une texture un petit peu dramatique. Il y a aussi une belle fluidité dans la mélodie.
0: Oui, c'est entraînant, ça donne la pêche. Ce que j'adore chez Moon Safari, c'est quand les six voix se rejoignent en harmonie. Ouais. On sent qu'ils chantent tous ensemble depuis tout petit.
1: Et oui, « Blood Moon », la lune prend une teinte rouge, cuivrée, comme lors des éclipses. Mm. Au début, on a aussi entendu « Disciples of the Sun » des frères Von Herzen.
0: Du rock prog solaire, c'est un disque qui mélange des harmonies vocales à la Beach Boys avec la puissance d'un Pink Floyd moderne. Et la grande force des frères, c'est leur capacité à chanter ensemble. Et pour ce titre, ils ont passé des jours à empiler les pistes de voix pour créer cet effet choral qui donne une impression d'élévation.
1: Et Disciple of the Sun, le disciple du soleil, c'est une invitation à la lumière, à l'éveil spirituel. On sent qu'ils se sont imprégnés de nature et de folklore nordique, tant c'est lumineux et positif.
0: Ouais. Et en dernier lieu, on a écouté Big Big Train et le titre Last Eleven de leur avant-dernier disque The Likes of Us.
1: Et alors, Big Big Train, cet album, je l'adore. J'adore en particulier le titre Oblivion. Mm. Ce Last Eleven est tout aussi emballant. Je le découvrais ce soir en même temps que tout le monde. Nickel pour pratiquer le sport avec un casque. J'adore les mélodies. Et puis, cette présence de violon, c'est ultra puissant. Ça,
0: oui.
1: C'est enjoué comme musique.
0: Oui. C'est un groupe de rock progressif britannique fondé en 90 après de nombreux changements de line-up durant leurs 15 premières années. Le groupe prend son envol définitif en 2009 avec l'arrivée du chanteur David Langdon et malheureusement il décède en novembre 2021. Et là, c'est l'album du renouveau avec l'arrivée de l'Italien Alberto Bravin, c'est un ex de PFM, au chant, et la sortie de cet album 2 ans après.
1: Et je voulais revenir un petit peu sur les paroles, puisqu'on a un peu de temps. Dans les paroles, on a « We stepped out of the shadows », nous sommes sortis de la...
0: pénombre.
1: Très bien, c'est toi qui vas faire le traducteur.
0: Okay.
1: « Headed for the light, blinking and stumbling ».
0: Nous nous sommes dirigés vers la lumière, plissant les yeux chancelants.
1: Hoping it will be all right.
0: En espérant que tout allait bien se passer.
1: We came up from the darkness.
0: Nous avons émergé des ténèbres.
1: Turned our faces to the sun.
0: Nous avons tourné le visage vers le soleil.
1: Together we were stronger.
0: Nous étions plus forts ensemble.
1: Et c'était écrit juste après la mort de cet ancien chanteur David Langdon.
0: Mmh, oui, et Big Big Train rend hommage à son chanteur disparu.
1: Et c'est donc cathartique.
0: Oui, hein, ça les aide à sortir de l'ombre du deuil pour malgré tout continuer d'aller vers la lumière. Trois groupes construits sur des liens humains profonds, des frères de sang, des musiciens qui ont survécu au deuil ensemble et une bande de copains d'une petite ville suédoise qui ont failli tout abandonner.
1: L'émission 40, joyeux anniversaire d'ailleurs, se conclut sur le thème de la poésie.
0: Oui. Merci Sylvain.
1: Merci Seb pour tes découvertes.
0: Retrouvez le podcast de ce soir sur toutes les bonnes plateformes avec la liste complète des titres. Je rappelle le lien Linktree, linktr.ee/lacolèque. Et la 41e, ce sera le 25 juin. Et d'ici là, écoutez la musique qui vous plaît parce qu'il y a toujours une pépite qui vous attend au hasard d'une étagère.
1: Belle fin de soirée à tous.
0: Merci de votre écoute.
1: À plus.
0: Ciao.

mesdames, messieurs, en recevant la distinction dont votre libre académie a bien voulu m'honorer, ma gratitude était d'autant plus profonde que je mesurais à quel point cette récompense dépassait mes mérites personnels. Tout homme, et à plus forte raison, tout artiste, désire être reconnu.

aller-retour perpétuel de lui aux autres, à mi-chemin de la beauté dont il ne peut se passer et de la communauté à laquelle il ne peut s'arracher. C'est pourquoi les vrais artistes ne méprisent rien. Ils s'obligent à comprendre au lieu de juger.

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